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0: bien?
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2: Ah, merci d'être à l'écoute de la Radio du Monde. Il est 5h en temps universel, 6h à Rabat. RFI Matin, ça débute avec votre journal, Lisa Vili. Bonjour.
3: Bonjour, bonjour à toutes et à tous.
2: Et elle a eu un renforcement sécuritaire inhabituel au Maroc à l'approche du 15 août.
3: Oui, la date est évoquée dans de nouvelles rumeurs qui circulent sur les réseaux sociaux pour un appel à l'émigration collective vers Ceuta. On en parle dans quelques instants. L'état d'urgence décrété au Canada face aux feux de forêt dans la province de Colombie-Britannique, à l'ouest du pays, où plus de 10 000 hectares de forêt sont partis en fumée depuis vendredi. Des milliers de personnes ont été évacuées, certaines piégées par les flammes ont été évacuées par les airs. Comment renforcer la résilience des fleuves face au changement climatique? Il y a des solutions à moyen terme, on les explorera également dans ce journal. Une fois n'est pas coutume, c'est encore en Irlande qu'un géant américain de la tech choisit de s'implanter. OpenAI, le créateur de ChatGPT, nouveau signal fort de l'attractivité du pays auprès des multinationales du numérique. Et puis à la fin de ce journal, nous partirons à la découverte du reggae chinois représenté ce week-end au festival No Logo à Saint-Malo, le plus grand en France, nous y serons.
2: Le Maroc renforce son dispositif sécuritaire à la frontière avec Ceuta.
3: Cela fait quelques jours. Les autorités marocaines ont aussi renforcé les contrôles sur les principales routes qui mènent au nord du pays et à l'enclave espagnole. Mathias Reynal, Rabat prend très au sérieux un nouvel appel en ligne à émigrer collectivement vers Ceuta.
4: Sur Facebook ou Instagram, les candidats à la migration irrégulière sont appelés à converger vers Ceuta dans le nord du Maroc. Une date circule avec insistance, celle du 15 août. Les internautes sont invités à rejoindre des groupes privés sur WhatsApp afin d'échanger des informations plus concrètes sur la traversée et de coordonner leur déplacement. Dans sa seule réaction après la crise migratoire de Ceuta, le ministère de l'Intérieur marocain a évoqué le rôle joué par les réseaux sociaux, dénonçant la diffusion de fausses informations. Sur les dernières publications mises en ligne, les internautes continuent d'être exposés à de nombreuses rumeurs. Contacté par RFI, le ministère de l'Intérieur n'avait pas réagi hier soir. Le dispositif sécuritaire a visiblement été renforcé à Fnédek et aux abords du poste frontière avec Ceuta. Des vidéos montrent l'arrivée massive de véhicules des forces de l'ordre ces derniers jours. En tout cas, ce type d'appel sur les réseaux sociaux n'est pas nouveau. Des campagnes similaires ont circulé en 2024 et en 2025. Pour rappel, l'incitation à l'immigration clandestine est passible de poursuites judiciaires dans le royaume. Mathias Reynal, Casablanca, RFI.
3: Et face à ces rumeurs en ligne, l'Union européenne a demandé vendredi à Meta et TikTok de renforcer leur surveillance et la vérification des faits en temps de crise. L'Union européenne qui compte faire un bilan demain. Plutôt que comme un problème sécuritaire, la migration pensée comme un droit et une liberté de circulation. Elle était l'une des thématiques débattues au Forum social mondial ces trois derniers jours. La 17e édition du Forum organisé au Bénin s'est terminée hier. Cet espace de dialogue qui permet à la société civile du monde entier, ONG, associations, syndicats, de se rencontrer, créer des réseaux pour défendre des alternatives à la mondialisation.
2: La mondialisation des échanges à grande échelle qui rime avec industrie, transport, agriculture intensive, énergie fossile, autant de responsables du réchauffement climatique.
3: Dont les incendies font partie des conséquences les plus visibles ces derniers mois. Au Canada, le feu fait partie du fonctionnement naturel des forêts boréales, mais les incendies extrêmes sont de plus en plus fréquents, ces trois dernières années notamment. Nouvelle preuve avec un feu hors de contrôle en ce moment dans l'ouest du pays, dans la province de Colombie-Britannique. 10 000 hectares de forêts ont brûlé. Bonjour Martin Guez.
5: Bonjour Lisa, bonjour Pierre, bonjour à toutes et à tous.
3: Les autorités provinciales ont donc décidé de déclencher l'état d'urgence dans la nuit et évacuent des milliers de personnes.
5: Oui, plus de 20 000 évacuations en moins de 24 heures, Lisa, qui font suite aux 8 000 déjà effectuées ce mardi. Mais cette fois-ci, le brasier est encore plus impressionnant, alimenté par des vents violents autour de la petite ville de Summerland, c'est près du lac Okanagan. Plus de 2 000 pompiers qui sont mobilisés actuellement. Et le chef des services d'urgence face aux incendies de la province qui évoque qui évoque des flammes de 90 mètres qui s'élèvent bien au-dessus de la cime des arbres, des images de ces flammes rouges, roses et mauves qui sont alarmantes, des flammes qui génèrent d'énormes nuages de fumée et des éclairs qui auto-alimentent le brasier, comme le détaille David Ibaï, c'est le Premier ministre de Colombie-Britannique. Il évoque des dégâts comparables à ceux d'une bombe qui aurait explosé. David Ibaï qui a donc décrété l'état d'urgence, ce qui permet de réquisitionner des logements et ce qui induit des restrictions de déplacement si besoin. La gendarmerie royale canadienne qui fait état ce matin d'un mort potentiellement lié à l'incendie. Au Canada, les trois derniers étés ont été les plus destructeurs jamais enregistrés. Cette année, plus de 3,5 millions d'hectares sont déjà partis en fumée. Des incendies intensifiés par le réchauffement climatique d'origine humaine qui touche particulièrement le pays, le Canada, qui se réchauffe deux fois plus rapidement que le reste de la planète.
3: Merci Martin Guèze.
2: L'Europe aussi se réchauffe deux fois plus vite que le reste du monde. On le voit cet été avec les vagues de chaleur à répétition.
3: Des températures inhabituelles qui, conjuguées au manque de pluie, mettent les cours d'eau à rude épreuve partout sur le continent. Un nombre record de ruisseaux et de rivières sont à sec et les fleuves atteignent des niveaux historiquement bas, avec des conséquences pour la biodiversité et pour l'économie, entre perturbations du transport fluvial, arrêt des centrales nucléaires et hydroélectriques. Les pertes atteignent déjà plusieurs milliards d'euros. Mais il y a une bonne nouvelle. Stéphanie Schuller, nous connaissons des méthodes efficaces pour protéger nos cours d'eau du réchauffement climatique.
6: Oui, en effet, ce ne sont pas les solutions qui manquent, c'est plutôt le changement de mentalité nécessaire à leur mise en œuvre qui est difficile. Car pendant des siècles, nous avons construit des infrastructures pour évacuer l'eau le plus rapidement possible de nos paysages. Or maintenant, c'est l'inverse. Quand il pleut, on doit tout faire pour que l'eau infiltre les sols. Thibaut Datry, hydrologue et directeur de recherche à l'INRAE.
7: La nature, elle stocke l'eau sous forme de zones humides. C'est des immenses éponges, c'est la meilleure façon de stocker l'eau et de ralentir l'eau.
6: Et les zones humides protègent aussi contre les inondations. Donc, renaturer les plaines alluviales ou reconnecter les anciens méandres devient une priorité et ne coûte pas très cher. Deuxième objectif, freiner l'évaporation de l'eau des rivières pendant les canicules. Et là aussi, on sait quoi faire.
7: Typiquement, planter des arbres et faire de l'ombrage, ou maintenir les forêts qui sont au bord des cours d'eau, ou les restaurer, ça fait partie d'éléments de solution.
6: Et puis, l'ombre maintient l'eau à une température qui permet non seulement à la biodiversité de survivre dans les rivières et des fleuves durant les vagues de chaleur, mais qui assure aussi la continuité du refroidissement de nos centrales nucléaires.
3: Stéphanie Schuller.
2: En Colombie, deux nouvelles attaques hier ont tué un policier et fait plusieurs blessés.
3: Un commissariat a été attaqué par des drones chargés d'explosifs dans le département de César, dans le nord du pays. Plus à l'ouest, des dissidents de la guérilla des FARC ont fait exploser un péage en construction près de Cali, le jour même de l'investiture du nouveau président qui a fait de la lutte contre le crime organisé l'une de ses priorités. Et dans son premier discours depuis Cali, a promis de combattre sans répit le narcotrafic.
2: Priorité partagée par l'administration Trump qui n'a pas tardé à promettre son soutien à Abelardo de la Espriella.
3: Une aide financière, $1 milliard, qui, selon le département d'État américain, s'inscrit dans un programme d'aide à la sécurité pour soutenir les objectifs communs des deux pays. Pour Christophe Ventura, directeur de recherche à l'Institut de Relations Internationales et Stratégiques, cette annonce marque le retour de l'alliance entre la Colombie et les États-Unis contre le crime organisé et le narcotrafic.
8: C'est ultra stratégique pour Washington, c'est le retour de Washington avec une normalisation qu'il espère la plus, disons, solidaire vis-à-vis de ce qui fut son principal partenaire en Amérique du Sud, qui est la Colombie. Espriella, pendant sa campagne, a clairement dit ce qu'il voulait, c'est écrit noir sur blanc dans son programme. Il veut le retour des bases américaines en Colombie, une présence militaire et anti-drogue américaine de retour et renforcée en Colombie. Et il veut utiliser ce que souhaite Washington, c'est-à-dire la stratégie de lutte armée, de militarisation de la lutte contre le crime organisé et le narco. Et donc, cet argent, il sert à montrer aussi que Trump récompense ses alliés en Amérique latine. Ce que là aussi, Trump n'a cessé de dire depuis qu'il est revenu au pouvoir, c'est qu'avec ceux qui obtempéraient et qui s'alliaient à lui en Amérique latine, il promettait et il donnait de l'argent, des investissements, du financement, de la coopération. Ce milliard de dollars, c'est post-électoral, la mise en scène, en quelque sorte, de tous ces éléments-là.
3: Christophe Ventura, directeur de recherche à l'IRIS, interrogé par Sarah Krakowicz.
2: Il est 6h09 à Dublin. L'Irlande montre une nouvelle fois son attractivité auprès des multinationales du numérique.
3: Et oui, un nouveau géant américain de la tech choisit de s'implanter dans le pays. OpenAI, le créateur de ChatGPT, emploie déjà une centaine de personnes dans le pays et prévoit de créer 250 postes supplémentaires à Dublin dans son futur siège européen, Clémence Pénard.
9: La France avait pourtant déroulé le tapis rouge avec son sommet Choose France, mais ça n'aura pas suffi. OpenAI rejoint Google, Apple, Meta et de nombreux autres géants américains de la tech déjà implantés en Irlande, tous attirés par un argument de poids, un faible taux d'imposition sur les sociétés, 12,5% relevé il y a peu à 15% sous pression européenne. Mais le succès irlandais ne tient pas qu'à sa fiscalité. Le pays dispose aussi d'une main-d'œuvre hautement qualifiée et depuis le Brexit, le pays anglophone est devenu la porte d'entrée vers le marché européen. Le secteur de la tech traverse néanmoins des turbulences. Ces derniers mois, Meta ou encore TikTok ont annoncé des suppressions de postes dans leurs activités irlandaises. Alors pour continuer à séduire les investisseurs étrangers, le gouvernement irlandais mise désormais sur l'intelligence artificielle. Il faut dire que le secteur explose en Europe. Fin 2025, OpenAI indiquait avoir enregistré une croissance de plus de 130% dans la région. Clémence Pénard, Dublin, RFI.
2: Pas de géant du numérique donc pour la France. La France qui attire par contre le reggae du monde entier ce week-end.
3: Au festival No Logo, organisé simultanément en Bretagne et en Haute-Saône, direction l'ouest de la France, dans la ville bretonne de Saint-Malo. Sur scène des incontournables comme Groundation ou Zentone, même des pionniers comme The Congos. Mais le No Logo est aussi l'occasion de découvrir des voix montantes. Léa Boutin-Rivière, venue de tout autour du monde.
10: Dans la philosophie reggae, les frontières n'existent pas, et s'il y a bien un artiste pour le prouver, c'est Stinging Ray. Né à Pékin, le jeune homme propose une musique roots, fidèle à celle des origines. À une différence près, chez lui, le reggae se chante en mandarin.
11: En Chine, le marché du reggae est très réduit. La plupart des gens ne savent pas ce qu'est le reggae. Donc il faut le leur apprendre. Les gens comprennent d'abord mes couplets en mandarin et ensuite ils peuvent entrer dans l'ambiance de mes refrains en anglais. C'est pour ça que j'écris la plupart de mes chansons comme ça.
10: Stinging Ray s'inscrit pourtant dans une longue histoire. Le lien entre la Chine et le reggae est né dès les années 1960, quand Stephen Chang est devenu le premier à écrire une chanson reggae entièrement en mandarin et qu'un certain producteur a lancé son label.
11: Leslie Kong, il avait le label Beverly Records. Il était jamaïcain d'origine chinoise. C'est une icône.
10: Leslie Kong avait enregistré des disques avec Bob Marley. Stinging Ray, lui, a travaillé avec d'autres légendes jamaïcaines comme Sly Dunbar ou Errol Holtz. Ne lui reste plus qu'à conquérir le public chinois et c'est en bonne voie. Le chanteur a déjà fondé son label et le plus grand festival de reggae du pays.

0: Voilà le titre Upside Down de Stinging Ray qui referme ce journal.
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1: Les médiévales de Cadour organisent ces médiévales les vendredis 7, samedi 8 et dimanche 9 août. 3 jours pour voyager au cœur du Moyen-Âge. Au programme, campements médiévaux, combats et spectacles avec la compagnie templière Les Blancs Manteaux, les écuries en sens de spectacles équestres, initiation d'archerie, musique et animation avec le groupe Les Boulégans, restauration sur place et buvette artisanale. Le parking est gratuit. Plus d'informations auprès de l'association du Carnaval de Cadour ou au 06 71 17 53 84. 06 71 17 53 84. Les médiévales de Cadour, spectacles, combats et animations du Moyen-Âge, les 7, 8, 9 août à Cadour. Le comité des fêtes de l'île Jourdain vous invite à ses bals d'été sur l'esplanade des Pyrénées de 21h30 à 23h30. Venez danser mercredi 12 août et mercredi 19 août avec Belle Cadence. Durant tout le mois d'août, l'Office de tourisme des Hauts-Tolosans propose une exposition de photos « Géant de glace à la dérive » de l'artiste Jean-Pierre Roussoulière. Matinée rencontre programmée avec l'artiste le samedi 8 août à l'espace Aléar à Grenade-sur-Garonne. Plus d'informations auprès de l'Office de tourisme au 05 61 82 93 85, 05 61 82 93 85 et sur le site internet tourisme.hauts-tolosans.fr. Le comité des fêtes de Bellegarde-Sainte-Marie vous invite à sa fête au cœur du village le samedi 29 et dimanche 30 août. Au programme, samedi à partir de 20h, verre de bienvenue, saucisse au maître, 25€ ou assiette individuelle. Dimanche midi, apéritif dansant et déjeuner sous les tilleuls, entrée, paella, dessert à 18€ et à 7€ pour les enfants. Après-midi dansant, esprit feria, venez vêtu de rouge et de blanc. Le week-end est animé par Alex Omigna. Il faut s'inscrire pour la restauration au 06 80 50 87 57, 06 80 50 87 57 avant le 24 août. La fête locale de Bellegarde-Sainte-Marie le samedi 29 et dimanche 30 août.
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5: Ce qui a changé mon regard sur la vie, c'est mon chien. Je voulais pas de chien, ma fille voulait un chien. Pendant 5 ans, elle m'a demandé un chien et j'ai pris ce chien. Et un jour, il est tombé malade avec le chat. Il y a eu beaucoup de frais et puis je ne promenais pas beaucoup. Et puis on n'est pas parti en vacances. J'ai dit le budget est explosé, les animaux vont rester ici. Et j'ai visité les Vosges. J'ai commencé à grimper dans les Vosges et à tomber amoureuse des Vosges. Et puis avec mon chien, je suis partie toute seule. Il m'a enlevé toutes mes peurs. Il m'a enlevé les peurs de me promener seule. J'étais avec lui toute seule dans les montagnes, enfin les petites Vosges. Et j'ai pris confiance. Et j'ai commencé même à me promener un petit peu le soir. Et c'était avec mon chien, quoi. Les lacs, les cascades, la nature, les couchers de soleil, l'herbe, les prés. Je connaissais pas tout ça parce que j'étais une femme de la ville, une femme du béton, une femme qui était coupée un petit peu de la nature. Et du coup, m'a réconciliée avec la nature. Et quand il est parti, ça faisait à peu près un an que j'ai rencontré Stéphane. Et quand il est parti, je lui ai dit merci. Je lui ai dit tu as rempli ta mission et maintenant je ne suis plus toute seule et je vais continuer de parcourir le monde. Et grâce à lui, j'ai commencé Compostelle, à marcher sur les chemins de Compostelle. J'ai commencé à prendre mon sac à dos et puis à partir avec ma maison sur le dos. Et j'ai compris que j'avais besoin de rien. Il y avait juste l'air, le ciel au-dessus de moi, la terre par terre et puis marcher. Marcher, avancer. Et se retrouver avec soi. Et puis le soir, le meilleur, le soir, c'est prendre une douche, l'eau. L'eau qu'on a tous les jours et qu'on ne se rend même pas compte comme ça fait du bien quand on a marché 9-10 heures par jour. Et comme ça fait du bien. Et puis un petit repas le soir. Et on savoure chaque chose a de la valeur, a repris toute sa beauté, quoi. Pourtant, je souffre, hein, c'est la souffrance, c'est ce qu'on disait avant, la souffrance. Je souffre. Et puis je pense toujours à Léo et je pense à Louis Sanza qui parlait avec la montagne et je demande à la montagne qu'elle me laisse la grimper parce qu'elle est dure la montagne, elle gagne toujours. Parfois je suis dans des sentiers qui sont dangereux et puis je prie toujours la montagne qu'elle me laisse passer parce que j'aime bien frôler un petit peu les dangers. Marcher en sandales, je fais Compostelle pratiquement en sandales. Et il y en a un qui m'a battu, il a fait à pieds nus. Hein. Mais j'arrive pas à pieds nus. Je suis pas encore assez près de la terre pour le faire pieds nus. Mais c'est beau, quoi. C'est marcher en sandales, c'est un peu comme les moines, les pèlerins. Et puis je suis pas un touriste, je suis pas une randonneuse. Quand on fait Compostelle, je suis une pèlerine avec une crédentiale. Et on arrive dans l'accueil avec des accueils jacquaires où vous êtes accueillis avec amour. Avec des gros édredons tout moelleux quand il pleut, dans des couvents, dans toutes sortes de lieux, les portes s'ouvrent et puis ils accueillent des pèlerins. Et je crois que grâce à mon chien, je suis devenue une pèlerine dans l'âme. Et puis ce que j'ai compris aussi, c'est chaque pas qu'on laisse, on laisse des petites places d'amour, des petits cailloux d'amour. On parlait d'amour avant, mais c'est vrai qu'on est... On est quand même issus de deux cellules d'amour, d'un geste d'amour. Donc c'est normal qu'on parle tout le temps d'amour, puisque l'amour, c'est nos premières cellules, elles sont sexuelles, c'est des cellules d'amour. Et quand on marche, on laisse des petits grains d'amour. Et quand je fais un peu les pays, j'en ai pas fait beaucoup, mais j'ai l'impression de tisser un réseau d'amour autour de la Terre. Comme si ça faisait comme les ondes électromagnétiques, mais sauf que là, c'est des ondes d'amour qui traversent, qui relient chaque endroit. Et puis chaque fois qu'on passe, on laisse quelque chose. Et du coup, chaque pas que je fais, je sais que je laisse quelque chose.
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6: C'est vrai que bon, avant de rencontrer Laurence, je faisais pas grand-chose, à part bon, travailler toujours. Et puis bon, en rencontrant Laurence et donc Léo, ben ça... Ça a chamboulé un peu tout ce que je faisais parce que bon, finalement, j'ai créé une entreprise et puis j'ai en fait chaque chose que Laurence faisait, ben j'avais envie d'être avec elle de plus en plus. Donc finalement, le jeudi, ben j'ai arrêté de travailler. Je faisais tout pour et je le fais encore à l'heure d'aujourd'hui par amour. Je pense que bon. Ça a été une très belle rencontre d'une soirée tarot toute bête et puis qui est finie lors d'aujourd'hui de vivre à ses côtés, quoi. C'est la plus belle chose que je pense qui puisse arriver. Voilà.
5: Quelque chose quand même, parce que moi, avant Stéphane, j'étais une grande solitaire et je voulais toujours vivre seule et rester
7: seule. Mais
5: avec seule.
7: Une fille quand même.
5: J'avais quand même ma fille, mais j'ai pas vécu avec elle. Je suis partie avant de savoir que j'étais enceinte, ça s'est arrêté, puis j'ai gardé ma fille. Mais j'étais quand même sauvage et j'ai quand même pas vécu avec quelqu'un. Et puis Stéphane, c'est le seul qui arrive à... Il m'a apprivoisé. Et on fait des trucs magnifiques dans les randonnées, dans tout ce qu'on découvre. Et grâce à lui, j'ai une témérité que j'avais pas, quoi. On a envie d'y aller la nuit, de bivouaquer, des trucs tout banaux, mais pour moi, c'est des grands défis, quoi. On n'a pas encore commencé, mais on a des projets, plein de projets, et puis j'arrive à vivre avec lui, j'arrive à dormir avec lui. C'est incroyable, moi qui étais toujours sauvage, avec les griffes dehors, je rends un peu une griffe. Il a réussi à apprivoiser quelque chose en moi, ouais. Ça, c'est vrai. Comment il a fait, Stéphane? Des fois, je me pose la question, comment il a fait? Parce que je l'ai griffé beaucoup au début. Hein. Là, il est resté. Je crois que c'est sa ténacité. J'ai essayé de le décourager par toutes les manières. Puis il était quand même toujours là. Puis un jour, j'ai failli le perdre. Et puis c'est peut-être là que je me suis rendu compte que j'ai touché une limite. Parce qu'il n'a pas de limite. Il n'a pas de limite en amour. Et une femme, elle a besoin de trouver les limites. Et je suis allée loin et puis j'ai trouvé sa limite. Mais il fallait que ça m'arrête un processus, justement. Stéphane, c'est l'amour incarné. Il est plein d'amour. Il me ramène des petits plats. Il fait des choses que je sais pas. Que moi, j'ai même du mal à l'apprécier. Mais je sais pas comment il fait. Il est tout simplement, quoi. Il est là. Et puis il est pas bruyant. Je sais pas comment expliquer. Il est doux. Il est. C'est une présence qui m'apprivoise, tout simplement. Même ça s'explique pas.
7: En tout cas, vous avez tous les deux, c'est vrai, une sacrée lumière dans les yeux. Hein. C'est magnifique que ça.
5: Ah oui?
7: Vous faites du bien quand vous regardez. Hein.
5: C'est vrai?
7: Ah oui, c'est très beau, merci. Quoi.
6: Merci à vous.
5: Voilà. Et puis, vous savez aussi quoi? C'est que ça paraît idiot, mais il a jamais été marié, moi non plus. Et c'est comme si on s'attendait, on attendait quelque chose après le mariage. C'est pas important, mais de savoir qu'on a gardé cette liberté l'un pour l'autre, alors que tout le monde fonce tête baissée, jeune avec ses rêves et ses clichés. On a résisté aux clichés, et puis c'est comme si on s'était gardé quelque chose de pur et d'intact. Pourtant, c'est pas toujours facile. Hein. Je suis pas quelqu'un de facile. Hein. Ouais.
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0: 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De cette plage amenée à disparaître, ne reste qu'un banc de sable, pris entre la mer qui jongle avec l'Afrique et les écoulements d'eau de source venus d'autres sommets. Oh mon amour, l'eau qui se rapproche m'a fait signe ce matin. Les nombreux goélands virevoltant dans le vent m'ont fait signe ce matin. Ils parlaient à leur frère Jonathan qui est en moi, lui chantait « Envole-toi ». Oh mon amour, je suis partie faire des courses et j'ai fait le plein. Je me suis fait cadeau de ces achats pour la route du « Reviens ». J'étais en joie, le soleil écrasant de blancheur résonnait dans le silence des rues désertes. Oh mon amour, c'est un retour qui n'en est pas un. Je ressens bien plus que ce beaucoup d'avant, ce besoin vibrant de connexion avec la nature. J'ai eu la chance de partager ce paysage marin. Il est temps de partir au sommet des pins, de trouver les vibrations telluriques, de ressentir où mettre mes briques qui seront peut-être de bois. Oh mon amour, c'est un grand voyage aussi d'être avec toi. C'est un retour qui n'en est pas un. Cet héritage m'offre le temps. Tu m'as dit vouloir être avec une personne autonome qui donne du sens à sa valeur, à son talent. Mettre son talent au service pour enrichir, pour s'enrichir, pour ne pas vivre en dépendance de celui qui a donné. Parler aussi d'une dichotomie entre le moi qui écrit et le moi qui vit. Vouloir retrouver cette poésie dans la vie. Tu dis aussi avoir assez à préserver et maintenir ton amour propre, allumé. Nous sommes tous deux solitaires. La création nécessite solitude. Qu'en est-il de la création du couple ? Pouvoir soutenir l'autre, la confiance. Il me plaît que l'on touche au mot juste. Oh mon amour, je te vois aujourd'hui et depuis un certain temps comme un homme, tout simplement. J'ai envie d'expérimenter une relation saine qui se vit dans une communication simple, venue du cœur, sans crainte et sans peur. D'où vient la peur ? Il me semble qu'elle accompagne le déplaisir, la peur de déplaire. Aujourd'hui, j'apprends à me plaire. Dans la solitude d'abord, dans les rencontres aussi. Dans les mots échangés, reflet d'une façon de voir la vie. La mienne est poésie. Je t'offrirai des fleurs en parole. Je suis comme une fleur. Magali prend racine en marguerite. Un pétale n'est pas l'unité, l'unicité. Le corolle n'est pas l'unité, l'unicité. La fleur est le tout. Racine, tige, pistil, étamine, pétale, corolle. Il y a aussi le style et le stigmate. Et d'autres encore pour qui s'intéresse à son anatomie.
1: C'était « Je t'offrirai des fleurs en parole ». 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
2: Vous êtes toujours à l'écoute de RFI, il est 7h en temps universel, 9h à Paris. Toute l'actualité, c'est avec Lisa Villy. Lisa, des dizaines d'employés haïtiens de la ville de New York remerciés.
3: Oui, c'est une nouvelle conséquence directe de la fin du statut de protection temporaire, le TPS aux États-Unis, appliqué depuis maintenant 2 semaines. Deux commémorations en ce 9 août au Japon, celle du bombardement de Nagasaki en 1945 après les commémorations d'Hiroshima le 6 août dernier. Au total, ces deux bombardements ont fait 220 000 morts. Et cette année, les cérémonies se déroulent dans un climat tendu car la coalition au pouvoir envisage de revoir la doctrine de l'archipel en matière d'armes nucléaires. En Afrique du Sud, c'est la marche des femmes de Pretoria qui est commémorée ce dimanche. C'était il y a 70 ans, plus de 20 000 Sud-Africaines descendues protester contre les lois de l'apartheid. Le bilan de leur combat pour l'égalité de genre est pourtant très contrasté. En France, un groupe d'hôpital de la région parisienne demande à 150 médecins des étrangers, pour la plupart, de rembourser 2 ans de primes, des dizaines de milliers d'euros, des sommes versées pour les attirer face à la pénurie de médecins qui, selon la nouvelle direction, ne sont pas légales.
2: 2 semaines après la fin du TPS, les Haïtiens aux États-Unis commencent déjà à subir les conséquences de la fin de leur protection temporaire.
3: Plus de 50 000 sont surveillés par un bracelet électronique. Selon le Guardian, tous vivent sous la menace des opérations de la police de l'immigration en préparation. Et beaucoup ont déjà perdu leur travail. Même la ville de New York, dirigée par Zohran Mamdani, pourtant opposée à la suppression du TPS, a dû se plier aux règles fédérales décidées par Donald Trump est appliqué depuis le 24 juillet suite à l'aval de la Cour suprême. Les services de la ville ont donc dû licencier des dizaines d'employés, Gwendal Lavina.
4: Dans son communiqué, le maire de New York explique que la fin du TPS, je cite, « force la ville à se séparer des employés haïtiens qui n'ont pas obtenu de permis de travail par un autre moyen ». Plusieurs dizaines de personnes sont concernées pour l'instant, mais leur nombre final pourrait atteindre des centaines. Bien que New York soit considérée comme une ville refuge pour les personnes en situation irrégulière, les employés restent illégales. Zohran Mamdani rappelle que Donald Trump est le seul à pouvoir revenir sur sa décision de supprimer le TPS. Quelque 350 000 Haïtiens sont concernés par la fin de ce statut particulier, dont environ 20 000 à New York. Ces travailleurs dans des secteurs essentiels comme la santé ou les transports peuvent désormais être expulsés et renvoyés dans leur pays d'origine. Zohran Mamdani affirme que la municipalité va leur proposer un accompagnement juridique pour leur permettre d'entamer des démarches afin de rester légalement dans le pays et que s'ils y parviennent, les travailleurs concernés pourront retrouver leur poste dans les services de la ville. Gwendal Lavina, New York, RFI.
3: Donald Trump, dont les intentions d'imposer sa mainmise sur le Groenland restent intactes. Il semblait avoir rangé le dossier, mais voilà le débat relancé car une entreprise pétrolière proche du président s'apprête à forer sans l'accord du gouvernement. Le premier forage devrait voir le jour en octobre prochain dans une région de l'est de l'île qui pourrait, selon l'entreprise, renfermer des milliards de barils de pétrole. Vous retrouvez toutes les explications sur la page d'accueil de notre site internet.
2: À la guerre Iran-États-Unis et les espoirs de réouverture du détroit d'Ormuz douchés par les conditions iraniennes.
3: Des conditions drastiques posées ce samedi par un haut responsable iranien envers Washington, dont la levée du blocus des ports iraniens, la fin immédiate de la guerre, la levée des sanctions américaines, la libération des avoirs gelés et l'indemnisation intégrale des dommages causés par la guerre. Voilà qui donc tranche avec les progrès annoncés ces derniers jours dans les discussions entre l'Iran et Oman concernant la future gestion du détroit d'Ormuz. Aucune percée diplomatique non plus sur le dossier du programme nucléaire iranien.
2: Le risque nucléaire plus réel que jamais depuis la Seconde Guerre mondiale.
3: La Russie et les États-Unis, les deux premières puissances nucléaires, sont en guerre chacune de leur côté. D'autres pays cherchent à s'en doter. Le nombre d'ogives est en hausse autour du monde et le traité de non-prolifération n'a pas été renouvelé. Même au Japon, la coalition au pouvoir envisage de revoir la doctrine de l'archipel en matière d'armes nucléaires. Jusque-là, il est interdit de posséder, fabriquer, stocker ou faire transiter de telles armes. Dans le pays, le seul frappé par la bombe atomique dans l'histoire, le 9 août 1945, à Nagasaki, par les États-Unis. 3 jours plus tôt à Hiroshima, c'était il y a tout juste 81 ans. Au total, ces deux bombardements ont fait 220 000 morts et les cérémonies commémoratives se déroulent donc dans un climat très tendu, car la question divise la population, Bruno Duval.
5: Plus aucun tabou n'est de mise en matière d'armes nucléaires, selon le ministre de la Défense Shinjiro Koizumi. C'est aussi ce que pense toute l'aile la plus conservatrice de la coalition dirigée par la première ministre nationaliste Sanae Takaichi. À ses yeux, en cas de crise majeure, avec la Chine par exemple concernant Taïwan, Tokyo doit autoriser le Pentagone à entreposer de telles armes dans les bases militaires qu'il possède au Japon et lui permettre de stationner dans les eaux territoriales nippones ses sous-marins lanceurs d'engins capables de tirer des missiles nucléaires de longue portée. Les trois quarts des sondés s'opposent à un tel scénario, à l'image de cet octogénaire.
6: Le Japon et au-delà le monde entier sans armes nucléaires, si tant est que ce soit possible de mon vivant, ce serait le plus beau cadeau que je pourrais laisser à mes petits-enfants.
5: Ce fonctionnaire, lui, juge qu'il faut hélas débattre des armes nucléaires.
7: L'idéal serait que le Japon ne possède pas cette arme, vu son passé, mais est-ce réaliste? La triple menace chinoise, russe et nord-coréenne, ce n'est pas rien.
5: La coalition au pouvoir envisage également de doter l'armée nippone de sous-marins à propulsion nucléaire. Le cas échéant, ce serait tout autant un tournant majeur, l'archipel s'étant toujours engagé à n'utiliser l'atome qu'à des fins civiles et non militaires. Bruno Duval, Tokyo. RFI.
2: Autre commémoration en ce 9 août, en Afrique du Sud, cette fois les 70 ans de la marche des femmes de Pretoria.
3: C'était en 1956, plus de 20 000 Sud-Africaines de différentes communautés s'étaient rassemblées devant la présidence pour protester contre les lois de l'apartheid. Aujourd'hui, le mois d'août est désormais reconnu comme mois des femmes dans le pays, mais le bilan de leur combat pour l'égalité est pourtant très contrasté. Claire Bargelès, les femmes noires sont l'un des groupes les plus vulnérables de la société sud-africaine.
8: Les Sud-Africaines ont bénéficié de l'avancée des droits depuis la fin de l'apartheid en 1994. Cependant, elles sont désormais confrontées à un tel niveau de violence de genre que l'État a classé ce fléau comme étant une catastrophe nationale l'année dernière. Fatima Sheikh est à la tête de l'ONG POWA qui tente de les protéger et les aider.
9: Sur le papier, l'Afrique du Sud a l'air d'être un paradis. Nous avons une constitution et des lois qui sont censées bien protéger les droits des femmes. Mais en pratique, nous sommes connus pour avoir un taux de viol parmi les plus élevés au monde. Et une femme est tuée toutes les 3 heures ici. Donc en réalité, on peut dire qu'elles ne sont pas en sécurité dans ce pays.
8: Sur le plan de la justice sociale, l'organisation Black Sash poursuit également le combat. Ce mouvement de lutte contre l'apartheid a été fondé par des femmes blanches un an avant la marche des femmes de 1956. Et aujourd'hui, leurs militantes, comme Rotatso Sibanda, continuent de le faire vivre.
10: Il reste encore beaucoup à faire. En ce moment, on se mobilise pour réclamer la mise en place d'un salaire de base universel. Car on voit bien que souvent, les femmes qui ont un soutien financier peuvent ensuite faire leur propre choix. La liberté financière est très importante. Cela peut par exemple les conduire à mettre fin à des relations abusives.
8: Malgré les politiques de discrimination positive, les Sud-Africaines noires restent aussi les plus touchées par le chômage, selon les chiffres officiels. Claire Bargelès, Johannesburg, RFI.
2: Un an après la signature de l'accord migratoire franco-britannique, l'heure est au bilan.
3: Londres et Paris voulaient dissuader les migrants de traverser la mer Méditerranée en renvoyant ceux arrivés sur le territoire britannique contre des demandeurs d'asile présents sur le sol français. Un accord dont l'efficacité est remise en question, Émilie Devin.
11: Près de 50 personnes renvoyées par le Royaume-Uni vers la France ont retraversé la Manche pour rejoindre à nouveau les côtes anglaises. Elles ont donc été interceptées une nouvelle fois par les autorités britanniques, risquant ainsi un deuxième renvoi en France. Pour le gouvernement britannique, c'est la preuve que tenter la traversée représente une perte de temps et d'argent. Mais ce niveau de réinterception montre aussi que la possibilité d'être expulsé vers la France ne dissuade pas les candidats à la traversée. En un an, le Royaume-Uni a expulsé 1087 exilés vers la France, soit 4% des arrivées par la Manche. Il a accueilli 1117 migrants selon des critères d'éligibilité peu clairs et contestés. Début août, la justice a annulé une expulsion ordonnant le retour d'un exilé soudanais au Royaume-Uni. Le gouvernement britannique travailliste a promis de faire diminuer l'immigration, légale comme illégale, craignant la percée de l'extrême droite. Et l'accord One In, One Out a été renouvelé jusqu'en octobre, malgré les critiques des associations de défense des migrants qui dénoncent la commercialisation de vies humaines. Emeline Van Londres, RFI.
2: En France, un groupe d'hôpitaux publics demande à des médecins, surtout étrangers, de rembourser des primes versées pendant 2 ans.
3: Elles n'avaient pas de base légale, selon la nouvelle...
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0: Jean et Jacques vous souhaitent la bienvenue à l'écoute de Plein Feu sur l'accordéon.
1: Bonjour à tous, bonjour Jean. Nous commençons avec la Parisienne à Séville, un passe-double joué par Bruno Lorenzoni.

0: La Parisienne à Séville, par Bruno Lorenzoni.
1: Et nous continuons avec une valse, La Dame de Rochefort, interprétée par Alain Musichini.

0: Eh bien, c'était la dame de Rochefort, valse interprétée par Alain Musichini.
1: Nous passons au Fox avec C'était le temps d'avant, joué par Claude Barbotin.

0: C'était le temps d'avant, par Claude Barbotin.
1: Et ça repart. C'est le titre de la Java, que nous interprète Jean-Marc Torchi.

0: C'était « Et ça repart », Java interprété par Jean-Marc Torchi.
1: Nous passons au tango avec « Empecatado » joué par Daniel Collin.

0: Impeccato par Daniel Coulin.
1: Eh bien, place à la valse avec Évolution Musette, interprétée par Gérard Lavolère.

0: C'était Évolution Musette, interprété par Gérard Lamolaire.
1: Retour aux Fox avec I Love Paris, joué par Marcel Azoulay.

0: I Love Paris par Marcel Azoula.
1: Et voici Fanny Quête, c'était le valse interprété par Claude Barbotin.

0: Eh bien, c'était Fred Duquette, valse interprétée par Claude de Marbotin.
1: Nous écoutons le duo Jacques Guillaman et Jacques Demers qui interprètent Scintillante.

0: scintillante par le duo Jacques Demers, Jacques Guillamin.
1: Et voici l'herbe de la pampa, tango, interprété par André Blot.

0: Gerbe d'or par Bruno Desmet.
1: Et nous continuons avec Souvenir neigeux, c'était le vals aussi, interprété par Jérôme Labatte.

0: Eh bien, c'était Souvenir d'un jeu, va s'interpréter par Jérôme Labatte.
1: Et nous écoutons Lola Tcha-Tcha, joué par Jean Delon.

0: Lola Tchatcha, par Jean Delon.
1: Et nous continuons avec Formule Musette, valse interprétée par Domi et Maureen.

0: C'était Formule Musette, interprétée par Dobby et Maureen.
1: Et voici Plaisance Fox, une polka jouée par Louis Corchia.

0: Je te tendrai les bras, c'était le titre du boléro interprété par André Verscheren.
1: Et nous terminons l'émission d'aujourd'hui avec Champagne et Corrida, un passe-double joué par Éric Bouvel.

0: chers auditeurs, on va se séparer pour aujourd'hui. Nous espérons vous avoir fait passer un agréable moment et nous vous donnons rendez-vous pour une prochaine émission. À bientôt.
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2: Bienvenue à vous sur RFI, il est midi à Paris, 10h en temps universel.
3: Fanny Bay.
2: De grosses fumées noires, des flammes qui dévorent tout sur le passage au Canada. Le gouvernement décrète l'état d'urgence en Colombie-Britannique. Mesure exceptionnelle que le Premier ministre provincial expliquera dès le début de ce journal. Ils sont des dizaines de ressortissants d'Haïti concernés. À New York, le maire a annoncé être contraint de les renvoyer en cause la fin du statut de protection temporaire décidé par le président états-unien. Quand le marché des vaccins se tourne de plus en plus vers les seniors, c'est une des conséquences de la baisse démographique dans de nombreux pays. Plus de détails dans cette édition. Et puis on vous emmène en Inde à la fin de ce journal où la mobilisation populaire gagne du terrain. Après le succès des cafards à Delhi, d'autres régions de l'Inde se soulèvent. Dans l'Est, des jeunes protestent depuis 2 semaines contre les fraudes au concours de recrutement des fonctionnaires. C'est une mesure exceptionnelle malgré la récurrence des feux de forêt au Canada. L'état d'urgence a été décrété cette nuit dans la province de Colombie-Britannique, dans l'ouest du pays, où 105 feux sont actifs, dont 70 déclenchés sur la semaine. Plus de 10 000 hectares déjà parcourus, 20 000 personnes évacuées depuis vendredi et plus de 2 000 pompiers et forces de secours mobilisées. Une mesure qui permet notamment aux autorités de réquisitionner des logements et d'imposer des restrictions de déplacement. Écoutez le Premier ministre provincial David Eby.
4: Sur recommandation de nos services, nous déclarons l'état d'urgence à l'échelle provinciale. En écoutant les réunions d'information de nos forces de lutte contre les incendies de forêt, j'ai entendu des termes que je n'avais jamais entendus auparavant. Le commandant en chef sur place est resté éveillé toute la nuit. Il a comparé la situation à l'explosion d'une bombe dans la région de Summerland. Le feu se propage à la cime des arbres. Il a décrit des flammes s'élevant à 60 mètres au-dessus d'arbres qui en mesurent déjà 30. Le feu génère son propre système météorologique, provoquant des éclairs, ce qui alimente ensuite le brasier. Les flammes se sont ensuite propagées et malgré la mobilisation massive de tous nos moyens, de tous nos services, et ce dès le départ de l'incendie, eh bien les flammes continuent de s'étendre et elles peuvent détruire 1000 hectares en une heure seulement. Il s'agit d'une intensification spectaculaire et je tiens simplement à souligner à quelle vitesse les conditions peuvent évoluer sur le terrain, en particulier pour les personnes visées par des ordres d'évacuation.
2: Les 3 dernières saisons estivales ont été les plus destructrices jamais enregistrées dans le pays. Cette année, déjà plus de 3,5 millions d'hectares de forêt partis en fumée. Des incendies favorisés par les fortes chaleurs. Et en France aussi, les températures grimpent. 13 départements placés en vigilance orange canicule par Météo France aujourd'hui. Un épisode orageux est aussi attendu cet après-midi dans le sud-ouest. À Hong Kong, de son côté, enregistre un record de chaleur absolue. 36,9 degrés Celsius aujourd'hui, d'après l'observatoire météorologique, du jamais vu depuis le début des relevés en 1884. Direction les États-Unis, plus précisément New York, où des dizaines de ressortissants haïtiens employés de la ville ont été remerciés. C'est une nouvelle conséquence directe de la fin du statut de protection temporaire, le TPS, une mesure décidée par Donald Trump lors de son retour à la Maison-Blanche et appliquée depuis le 24 juillet dernier après une décision de la Cour suprême. Gwendal Lavinal, l'annonce a été faite par le maire de la ville, Zoran Mamdani.
5: Dans son communiqué, le maire de New York explique que la fin du TPS, je cite, « force la ville à se séparer des employés haïtiens qui n'ont pas obtenu de permis de travail par un autre moyen ». Plusieurs dizaines de personnes sont concernées pour l'instant, mais leur nombre final pourrait atteindre des centaines. Bien que New York soit considérée comme une ville refuge pour les personnes en situation irrégulière, les employés restent illégaux. Zoran Mamdani rappelle que Donald Trump est le seul à pouvoir revenir revenir sur sa décision de supprimer le TPS. Quelques 350 000 Haïtiens sont concernés par la fin de ce statut particulier, dont environ 20 000 à New York. Ces travailleurs dans des secteurs essentiels comme la santé ou les transports peuvent désormais être expulsés et renvoyés dans leur pays d'origine. Zoran Mamdani affirme que la municipalité va leur proposer un accompagnement juridique pour leur permettre d'entamer des démarches afin de rester légalement dans le pays et que s'ils y parviennent, les travailleurs concernés pourront retrouver leur poste dans les services de la ville. Gwendal Lavina, New York, RFI.
2: Que les États-Unis mettent définitivement fin à la guerre et qu'ils lèvent le blocus des ports iraniens. Téhéran a posé ses conditions hier à la réouverture du détroit d'Ormuz. Pas de déblocage du passage maritime sans que toutes les conditions soient acceptées, disent ce matin les gardiens de la révolution. Le secrétaire du Conseil suprême de sécurité nationale a ajouté vouloir la levée des sanctions américaines, la libération de ses avoirs gelés et l'indemnisation intégrale des dommages causés par le conflit. Hier déjà, Oman avait fait état de discussions positives avec l'Iran sur le détroit d'Ormuz, tout en mettant en garde contre les navires circulant sur cette voie maritime. Dans ce contexte de tension régionale, les Houthis du Yémen revendiquent une nouvelle attaque, une frappe sur une raffinerie saoudienne sur la côte de la mer Rouge. Les autorités du royaume ont précisé qu'un incendie avait été maîtrisé. Vendredi déjà, le groupe rebelle yéménite avait visé un camp des forces gouvernementales soutenues par l'Arabie saoudite, bilan 8 soldats tués. C'est une conséquence de la baisse démographique dans de nombreux pays. Les entreprises pharmaceutiques se concentrent de plus en plus vers les médicaments à destination des adultes et en particulier des seniors. Illustration, les vaccins pour lesquels la bataille de l'innovation mais aussi de l'acquisition de laboratoires innovants fait rage. Aurélien Devernois.
6: Car le marché des vaccins pour seniors pourrait atteindre jusqu'à 25 milliards de dollars par an d'ici 2032. Un bond de 60%, poussé évidemment par le vieillissement des populations, mais aussi par le plus grand nombre de vaccins à disposition des plus âgés. Exemple, celui contre le zona, ce virus lié à celui de la varicelle qui touche particulièrement les plus de 65 ans, provoquant des plaques douloureuses et une forte fatigue. Seul le britannique GSK le commercialise aujourd'hui avec de jolis bénéfices, ce qui a poussé le français Sanofi à acquérir le laboratoire Dynavax aux États-Unis qui développe un vaccin concurrent montant de la transaction 2,2 milliards d'euros. Sanofi reconnaît investir massivement dans la recherche et développement pour le marché des vaccins pour seniors. Il faut dire que les ventes chutent côté pédiatrique, en particulier en Chine et aux États-Unis, en cause la baisse de natalité mais aussi une hostilité croissante à la vaccination des enfants côté américain. Le marché des seniors apparaît lui bien plus prometteur avec les recommandations de vaccination annuelle pour la grippe ou le Covid. En attendant peut-être une percée du côté des maladies neurodégénératives type Alzheimer.
2: Aurélien Devernois. Après le succès des cafards à New Delhi, la mobilisation populaire gagne d'autres régions de l'Inde. Dans l'est du pays, au Jharkhand, des jeunes protestent massivement depuis 2 semaines contre les fraudes au concours de recrutement des fonctionnaires. Corruption, fraude aux examens, chômage des jeunes, le contexte social est le même, mais la cible politique, elle, est différente. Ici, le gouvernement local auquel participe le parti du congrès de Rahul Gandhi est mis en cause. La correspondance à New Delhi d'Abdoulaye Rali.
7: Devant la commission de la fonction publique dans la capitale du Jharkhand, une trentaine de jeunes entament leur 16e jour de grève de la faim. Des milliers de manifestants se relaient autour d'eux pour réclamer plus de transparence dans les recrutements. Parmi eux, Rupesh, candidat 2 fois au concours de recrutement d'enseignants.
8: Ça fait 2 ans que j'attends mes résultats. J'ai écrit de nombreux emails au recteur, au département de l'éducation du Jharkhand. Pourquoi cache-t-il mes résultats? Si je ne suis pas qualifié, montrez-moi mes résultats.
7: Les manifestants dénoncent un système de recrutement miné par la corruption. Dans cet état industriel, le pouvoir est partagé entre le Front de libération du Jharkhand et le Congrès. Shiv Shankar, professeur dans le secondaire, met en cause ce pouvoir local.
9: Ce gouvernement est aveugle et sourd, alors je demande une chose. Si vous avez des mains, arrêtez les coupables. Pourquoi se cacher derrière la police?
7: Pour élargir la mobilisation, les syndicats étudiants ont fait appel appel à des figures nationales. Parmi elles, Neha Bora, figure de la contestation des cafards à Delhi.
10: Notre plan est très simple. L'énergie de ce mouvement qu'on vient de voir dans tout le pays, elle doit être canalisée.
7: Premier effet de la mobilisation, 19 personnes arrêtées, dont 4 fonctionnaires, soupçonnées de fraude au concours de recrutement dans la fonction publique. Abdullah Erali, New Delhi, RFI.
2: Et en bref, un effort concerté et continu pour affaiblir Gianni Infantino. C'est en ces termes que la Fédération internationale de football a dénoncé hier dans un communiqué les critiques envers son président. Une déclaration qui fait suite aux accusations de favoritisme du temps où il était à l'UEFA, publiée par le journal britannique The Telegraph. Gianni Infantino est fortement contesté aussi depuis son projet d'ouverture de la FIFA à des investissements privés fin juillet, un projet entre-temps retiré. C'est la fin de cette édition. Merci d'être à l'écoute de RFI. À suivre Religion du Monde.
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1: Les médiévales de Cadour organisent ces médiévales les vendredis 7, samedi 8 et dimanche 9 août. 3 jours pour voyager au cœur du Moyen-Âge. Au programme, campements médiévaux, combats et spectacles avec la compagnie templière Les Blancs-Manteaux, les écuries en sens de spectacles équestres, initiation d'archerie, musique et animation avec le groupe Les Boulégans, restauration sur place et buvette artisanale, le parking est gratuit. Plus d'informations auprès de l'association du Carnaval de Cadour ou au 06 71 17 53 84. 06 71 17 53 84. Les médiévales de Cadour, spectacles, combats et animations du Moyen-Âge, les 7, 8, 9 août à Cadour. Le comité des fêtes de l'île Jourdain vous invite à ses bals d'été sur l'esplanade des Pyrénées de 21h30 à 23h30. Venez danser mercredi 12 août et mercredi 19 août avec Belle Cadence. Durant tout le mois d'août, l'Office de tourisme des Hauts-Tolosans propose une exposition de photos « Géant de glace à la dérive » de l'artiste Jean-Pierre Roussoulière. Matinée rencontre programmée avec l'artiste le samedi 8 août à l'espace Allée Art à Grenade-sur-Garonne. Plus d'informations auprès de l'Office de tourisme au 05 61 82 93 85, 05 61 82 93 85 et sur le site internet tourisme.hauts-tolosans.fr. Le comité des fêtes de Bellegarde-Sainte-Marie vous invite à sa fête au cœur du village le samedi 29 et dimanche 30 août. Au programme, samedi à partir de 20h, verre de bienvenue, saucisse au maître, 25€ ou assiette individuelle. Dimanche midi, apéritif dansant et déjeuner sous les tilleuls, entrée, paella, dessert à 18€ et à 7€ pour les enfants. Après-midi dansant, esprit feria, venez vêtu de rouge et de blanc. Le week-end est animé par Alex Ominia. Il faut s'inscrire pour la restauration au 06 80 50 87 57, 06 80 50 87 57 avant le 24 août. La fête locale de Bellegarde-Sainte-Marie le samedi 29 et dimanche 30 août.
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1: 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Ce n'est pas parce qu'on vit à la maison de retraite Denis La Houlette de Pibrac qu'on n'a rien à dire.

0: Bonjour tout le monde et bienvenue dans les chroniques de la houlette. Nous allons entamer une toute nouvelle chronique qui s'appellera Les mains dans la terre. Alors comme son nom l'indique, on va parler jardinage dans cette chronique, hein, on va parler potager, on va parler plantes. Et c'est Hubert qui nous fait l'honneur de cette chronique qui sera donc la première. Alors pour la première fois les mains dans la terre, Hubert, de quoi parlons-nous ?
1: Bonjour à toutes et bonjour à tous. Aujourd'hui, je vous invite à découvrir de véritables trésors du jardin. Les herbes aromatiques. On les cultive souvent pour relever vos plats, mais elles sont bien plus que de simples condiments. Depuis des siècles, elles accompagnent aussi notre bien-être grâce à leurs nombreuses propriétés. Commençons par le basilic, véritable symbole de l'été, son parfum évoque immédiatement les vacances et la cuisine méditerranéenne. Mais savez-vous qu'il est également reconnu pour ses propriétés antioxydantes ? Il aide à protéger nos cellules du vieillissement et possède des vertus digestives qui facilitent les repas un peu copieux. Le persil, souvent relégué au rôle de décoration dans nos assiettes, mérite pourtant une bien meilleure réputation. C'est l'une des plantes les plus riches en vitamine C, mais aussi en vitamine K, indispensable à la santé des os. Il apporte également du fer et de nombreux minéraux. Un simple bouquet de persil peut ainsi devenir un véritable allié de notre alimentation. La ciboulette, avec sa saveur délicate, est une excellente source de vitamine A et C. Elle contient aussi des composés soufrés proches de ceux présents dans l'ail ou l'oignon, connus pour contribuer à la bonne santé cardiovasculaire. Parlons maintenant du thym, sans doute l'une des plantes médicinales les plus célèbres. Utilisé depuis l'Antiquité, il est apprécié pour ses propriétés antiseptiques et expectorante. Une infusion de thym est souvent recommandée en cas de maux de gorge, de toux ou de petits refroidissements. C'est un incontournable des remèdes de grand-mère qui a traversé les générations. Le romarin n'est pas en reste. Son parfum puissant stimule les papilles, mais aussi l'organisme. On lui prête des effets bénéfiques sur la mémoire, la concentration et la digestion. Certaines études s'intéressent même à son potentiel pour protéger les cellules du cerveau grâce à sa richesse en antioxydants. La menthe est probablement l'une des plantes les plus rafraîchissantes du jardin. Elle facilite la digestion, apaise les sensations de ballonnement et procure une agréable sensation de fraîcheur. En infusion, elle est idéale après un repas ou lors de fortes chaleurs estivales. L'estragon est reconnu pour ses vertus digestives et son léger effet antispasmodique. La coriandre peut vous aider à limiter les inconforts digestifs, tandis que l'aneth accompagne traditionnellement les repas riches grâce à ses propriétés carminatives, c'est-à-dire qu'il aide à réduire les gaz intestinaux. La sauge, dont le nom vient du latin salvare, qui signifie sauver ou guérir, est utilisée depuis des siècles. Elle est réputée pour ses propriétés anti-inflammatoires et antiseptiques et est souvent consommée en infusion pour soulager les maux de gorge ou favoriser le confort digestif. La mélisse, quant à elle, est une plante de la détente. Son délicat parfum citronné est apprécié pour favoriser la relaxation, réduire le stress et faciliter l'endormissement lorsqu'elle est consommée en tisane. Bien sûr, ces plantes ne remplacent pas un traitement médical lorsqu'il est nécessaire, mais intégrées dans une alimentation variée, elles permettent d'apporter naturellement des vitamines, des minéraux et de nombreux composés bénéfiques, tout en réduisant souvent le besoin de saler davantage nos plats. Et puis, cultiver ses herbes aromatiques, c'est aussi prendre soin de son jardin. Leurs fleurs attirent les abeilles, les papillons et de nombreux insectes pollinisateurs, indispensables à la biodiversité. Elles demandent généralement peu d'espace, peu d'entretien et offrent des récoltes généreuses durant une grande partie de l'année. Alors, la prochaine fois que vous cueillerez quelques feuilles de basilic, de thym ou de menthe, souvenez-vous que vous ne récoltez pas seulement des saveurs, mais aussi un véritable concentré de nature et de bienfaits. Je vous souhaite de belles récoltes, une cuisine pleine de parfums et de couleurs, et je vous donne rendez-vous très bientôt pour une nouvelle chronique au jardin.
0: Magnifique petite chronique, du coup, sur les bienfaits des plantes aromatiques.
1: Je suis désolé, j'ai la langue
2: qui sèche
1: et ça coule.
3: Grâce à vous, on en sait beaucoup plus maintenant. Je dois le reconnaître.
1: Mais c'est intéressant.
0: Du coup, André, si j'entends bien ce que vous me dites, c'est que autant vous connaissiez les plantes aromatiques citées, j'en doute pas, le basilic, le thym, connaît ça, la menthe, mais vous ne saviez pas ses propriétés
3: pas forcément.
0: Médicinales, pas forcément.
1: Thérapeutiques.
0: Vous les utilisiez pour...
3: Comme ça, parce que par où y dire, ça, oui, il faut faire ça, il faut mettre ça. Il faut utiliser
0: pour
3: ça.
0: Le goût, quoi.
3: Pour le goût, surtout.
0: Pour le goût, surtout. Est-ce qu'il y en avait autour de la table qui était au courant de tous ces bienfaits qu'ont ces plantes aromatiques?
2: Je pense Marcel, l'avoir déjà lu.
0: Marcel, qui aime bien cuisiner, ça ne m'étonne pas qu'il ait un petit peu de connaissances, du coup.
2: Par contre, herbes aromatiques, il y a diverses variétés. Par exemple, si on parle de la menthe, c'est des menthes très différentes les unes des autres.
0: Oui, il y a plusieurs. Alors, c'est comme pour toutes les plantes, hein. Il y a plein de différentes.
2: Il faut choisir la bonne de chaque fois.
0: Monique, vous vouliez intervenir. Les plantes aromatiques, ça vous parle déjà?
4: Elles sont utiles.
0: Elles sont utiles. Est-ce que vous aviez l'habitude de planter des... Ça, c'est une bonne question, parce qu'on parle jardin. De planter d'avoir des plantes aromatiques chez vous
4: Moi, à part le thym, le persil, après, bon... La soja aussi,
0: ça fait déjà pas mal. Ça fait déjà trois que vous venez de citer. Ouais. À part, ça fait pas mal déjà.
4: Ah bah.
2: Et la longueur de germination du persil aussi, il faut pas l'oublier. Hein.
1: Ben ouais.
2: C'est très long.
0: Jacques, est-ce qu'il avait cette habitude de manger ou de cultiver les plantes aromatiques?
5: Ah si, la ciboulette.
0: La ciboulette.
4: Oui, la ciboulette aussi.
5: La ciboulette que j'ai récoltée, que je coupais un tout petit morceau.
0: Alors,
5: et pour ajouter dans les omelettes, des trucs comme ça.
0: D'accord, oui. Donc vous aimiez bien la ciboulette. Après les autres, non. Le persil, la menthe, la coriandre, des choses comme ça.
5: Non, alors le thym.
0: Le thym, un petit peu.
5: Ah oui, c'était. J'avais des grands pieds de thym. Et de romarin aussi, j'avais.
0: Et de romarin aussi.
5: Mais je ne l'utilisais pas.
0: Pourquoi?
5: Le romarin, parce que je ne savais pas l'utiliser.
0: Ah, vous le laissiez comme ça pour faire joli, quoi.
5: Le thym, oui, pour en faire des tisanes.
0: Ah, vous faisiez des petites tisanes de thym.
1: On l'utilise dans les bouquets garnis pour mettre dans la sauce, par exemple.
5: Voilà.
1: Avec de la gaze, on mettait, et puis quand on faisait une sauce, de la viande, on mettait ça dedans.
0: Une petite branche de thym.
3: Le laurier, le thym.
0: Laurier.
3: Le thym et le persil.
0: Ah.
3: Pour aromatiser les sauces, effectivement.
5: Le romarin, c'est un peu spécial, le romarin.
4: Oui, ça sert les lauriers.
0: Le laurier,
1: c'est un arbuste.
0: Le romarin, c'est un arbuste. Ça peut devenir très grand, le romarin. Ah, si on parle côté botanique, on peut prendre un petit peu tout ça. C'est vrai que le romarin.
2: C'est un arbre.
0: C'est un arbuste, quoi. Ça veut dire que quand vous le plantez qu'il est petit, il faut se méfier, ça devient grand, quoi.
4: J'en avais un, il était énorme.
0: J'en avais un, il était énorme. Ah oui, le romarin.
4: J'avais pris au bord de la mer et j'ai planté un pied et il est devenu énorme.
0: Énorme, oui. Dans les plantes aromatiques comme ça, un petit peu grandes, est-ce que vous en connaissez d'autres? Donc le romarin, c'est vrai qu'il devient très gros. Est-ce qu'il y en a d'autres comme ça où il faut peut-être prévenir les auditeurs qui seraient pas averti de faire attention s'ils achètent un petit pied que ça peut grossir, quoi.
3: Le laurier aussi, le laurier.
0: Alors le laurier, c'est un arbre, là.
3: Un arbre.
0: Oui,
1: laurier sauce.
0: Laurier sauce, oui, attention, parce que les autres lauriers...
3: Oui, pas le laurier rose.
4: Ah non, le laurier, c'est pas le laurier sauce.
0: Ouais. Voilà.
1: Le laurier sauce.
0: Le laurier sauce, et ça c'est pareil. Alors là, c'est un arbre, hein, pareil, donc si vous achetez un petit pied de laurier sauce, attention, ça devient très grand.
1: Et puis ça se multiplie facilement tout seul.
0: Oui,
2: c'est vrai.
1: Moi, ça me dégénère dans le jardin. les petites boules que ça donne, ça, c'est pas pire.
3: Ça s'envole par le vent.
1: Et ça...
0: ça en fait beaucoup après, il faut faire attention.
3: Ça pourrait.
0: Est-ce qu'on a d'autres plantes aromatiques comme ça à se méfier de la taille? La sauge peut-être, hein, parce que ça devient un petit peu gros la sauge. Un pied de sauge, ça peut être... Alors, ça peut devenir gros, quoi.
1: Je ne connais pas trop
0: la sauge. Moi, j'ai un pied de sauge.
5: Moi non plus.
0: Et le
2: thé à la menthe, par exemple.
0: Oui.
2: On le sert à 3 fois. Le premier thé, c'est le meilleur. Il est souvent plus cher que les thés deuxième choix et troisième choix. Donc, il faut aussi savoir que chaque plante a un goût particulier. Il faut savoir ce que l'on achète.
0: Ça, on voit le point de vue du gastronome, là. Hein.
2: Et les autres plantes, comme le thym, c'est la plante la plus connue des herbes aromatiques. Mais il faut se méfier, on dit, du thym de Provence. La majorité, ça ne pousse plus en Provence. Il n'y a pas assez de terre pour les cultiver. Elles sont cultivées ailleurs, dans d'autres pays. Et ils appellent tout ça thym de Provence.
1: Le thym, il pousse dans les garrigues.
0: Le thym, ça pousse tout seul, le thym. Une fois que c'est planté, il n'y a pas besoin de beaucoup d'entretien. C'est l'avantage, d'ailleurs, de la plupart de ces plantes aromatiques.
1: C'est dur à venir.
0: À démarrer. Par contre, il y a certaines plantes aromatiques qui sont à replanter chaque année, hein, parce que, par exemple, le basilic ou le persil ou choses comme ça, en général, chaque année, il faut en remettre un petit peu parce que ça ne revient pas tout seul.
1: Ça dégénère. Alors que la menthe, elle, avec les rhizomes, elle s'étale et puis...
5: Il y en a partout.
0: Eh oui, la menthe a des rhizomes, c'est une bonne information.
1: Elle est envahissante.
0: C'est envahissant, donc quand on en plante, il faut faire attention. Hein. La menthe, ça, on peut vite se faire dépasser par la menthe. Après, on a de la menthe dans tout le jardin. Hein.
1: C'est joli et c'est pour les balconnières.
0: Oui, comme ça, c'est tenu dans le pot.
1: Et puis, ça limite, et puis en même temps, vous avez la bonne de la menthe là, qui vous...
2: L'odeur quand on passe.
0: Donc, si vous voulez égayer l'odeur de vos balcons... Hubert conseille la menthe, ça sent très bon, ça pousse très facilement, le basilic aussi qui sent bon, et comme ça, ça vous permet d'avoir un balcon odorant, voilà. C'est une solution de venir ajouter un petit peu des plantes aromatiques aussi sur les balcons, plutôt que de mettre que des fleurs, qui souvent en plus les fleurs de balcon, hormis certaines, ne sentent pas forcément toujours, elles sont jolies, mais elles ont rarement des odeurs, à part certaines, géranium ça sent un petit peu,
3: c'est seulement pour la... L'esthétique, la beauté.
0: Voilà, souvent c'est plus beau que bon odorant.
1: Les œillets d'Inde. Les œillets d'Inde sur une balconnière, c'est joli, et ça sent.
0: Et ça sent bon.
1: Ça a une odeur spéciale, mais.
3: On aime ou on n'aime pas.
1: Voilà.
0: Alors ça, c'est comme sûr. Pour toutes les odeurs, cela étant dit. Hein, c'est vrai que. Par contre, méfiance, si vous voulez planter des plantes aromatiques sur votre balcon et que ça sente bon, évitez la coriandre. La coriandre, c'est une des plantes aromatiques. Quand vous la prenez à la main et que vous la sentez, ça sent la punaise.
3: Ah bon ?
0: Vous voyez cette odeur-là ? Ouais. Qui n'est donc pas forcément très agréable. Donc, mettez pas forcément la coriandre sur le balcon. Quoi. Sinon, vous allez avoir une odeur de punaise. Ça risque de ne pas être très agréable. Je préfère prévenir.
2: Certaines, comme la citronnelle, ça chasse les moustiques.
1: Oui.
2: On n'a pas parlé. C'est un avantage supplémentaire des plantes aromatiques.
1: Ben, il y en a un pied dehors.
2: Dehors qui pousse très bien.
0: Un pied d'Hubert, on peut le dire. Hein, parce que c'est lui qui me l'a ramené.
1: Et qui a été fauché.
0: Qui a été fauché, oui. Par les jardiniers qui ne l'avaient pas vu. Il est ressorti, heureusement.
1: Alors qu'il était rond comme ça. Et depuis, on a mis des cailloux autour.
0: On a mis des cailloux autour pour dire qu'il ne faut pas y aller.
1: Il ne touche plus. C'est vrai.
0: Donc ça, c'est pour mesdames aussi, les auditrices. Si votre mari, quand il tombe, il coupe tout... Mettez des cailloux autour, a priori ça marche. Hein, voilà, ça peut être une idée.
1: Ça, les cailloux ou la lame de la tondeuse.
0: Voilà, comme ça il va se rendre compte qu'il ne faut pas passer par là. Mais merci beaucoup pour ce petit échange autour de ces plantes aromatiques. Hein, j'espère que ça donnera des idées et des envies à nos auditeurs pour cuisiner cet été, puisqu'en plus que ce soit bon... En termes de goût, c'est aussi bon pour la santé. Et ça, c'est quand même plutôt pas mal de joindre l'utile à l'agréable. Merci à vous tous.
1: Si vous voulez d'autres conseils...
0: Donc, Hubert nous conseille un livre qui s'appelle « Les herbes aromatiques », qui est donc une édition France Loisirs. C'est un livre de poche sur les herbes aromatiques. Voilà, s'il y en a qui veulent s'amuser à avoir un peu plus d'informations, vous procurez très facilement dans n'importe quel commerce des petits livres comme ça sur les herbes aromatiques. Il y en a plein et ça va venir vous informer un petit peu plus. Merci beaucoup à vous tous.
3: Merci
0: et à la prochaine fois pour une nouvelle chronique.
3: Merci à vous, Thomas.
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1: Le comité des fêtes de l'île Jourdain vous invite à ses bals d'été sur l'esplanade des Pyrénées de 21h30 à 23h30. Venez danser mercredi 12 août et mercredi 19 août avec Belle Cadence. Durant tout le mois d'août, l'Office de tourisme des Hauts-Tolosans propose une exposition de photos « Géants de glace à la dérive » de l'artiste Jean-Pierre Roussoulière. Matinée rencontre programmée avec l'artiste le samedi 8 août à l'espace Allée Art à Grenade-sur-Garonne. Plus d'informations auprès de l'Office de tourisme au 05 61 82 93 85, 05 61 82 93 85 et sur le site internet tourisme.hauts-tolosans.fr. Le comité des fêtes de Bellegarde-Sainte-Marie vous invite à sa fête au cœur du village le samedi 29 et dimanche 30 août. Au programme, samedi à partir de 20h, verre de bienvenue, saucisse au maître, 25€ ou assiette individuelle. Dimanche midi, apéritif dansant et déjeuner sous les tilleuls, entrée, paella, dessert à 18€ et à 7€ pour les enfants. Après-midi dansant, esprit feria, venez vêtus de rouge et de blanc. Le week-end est animé par Alex Omigna. Il faut s'inscrire pour la restauration au 06 80 50 87 57, 06 80 50 87 57 avant le 24 août. La fête locale de Bellegarde-Sainte-Marie le samedi 29 et dimanche 30 août.
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2: À 18h à Paris, 16h en temps universel. Merci d'écouter RFI.
3: Mathis Limano.
2: Et à la une de votre journal, la RDC, avec des nouvelles du Yingfeng 2, ce bateau immobilisé depuis mercredi près de Kinshasa. Les autorités sanitaires craignaient la présence à bord du virus Ebola. Au Proche-Orient, Benjamin Netanyahou rejette la feuille de route des États-Unis pour Gaza. Elle prévoit le retrait des troupes israéliennes en échange du désarmement du Hamas. En France, quand un groupe hospitalier réclame le remboursement de primes versées à ses médecins, explication à suivre. Et puis frustré mais pas résigné, le nageur Léon Marchand, quadruple champion olympique, doit renoncer à plusieurs courses au championnat d'Europe pour cause de blessure. En RDC, il transportait avec lui les craintes d'une propagation d'Ebola à la capitale. L'alerte sanitaire autour du bateau intercepté près de Kinshasa est désormais levée. Le Yingfeng 2 était immobilisé depuis mercredi et le décès d'un passager. Débarqué quelques jours plus tôt, il présentait des symptômes similaires à ceux provoqués par Ebola. Comme d'autres passagers, tous ont été testés négatifs. Le navire va donc pouvoir reprendre sa route. Patient Ligaudy, vous avez suivi cette affaire. Y a-t-il eu des défaillances au moment du déclenchement de l'alerte?
4: Ah oui, Mathis, une partie de l'alerte reposait sur une information erronée. Le système de surveillance du ministère de la Santé avait signalé que le bateau venait des Kisangani, une zone concernée par l'épidémie actuelle. C'est le ministère lui-même qui avait ensuite relayé cette information. Mais une fois l'embarcation interceptée à 65 km de Kinshasa, les autorités interrogent les commandants, l'équipage et les passagers. Le bateau n'était jamais parti de Kisangani, il venait de la Mongala, une province plus au nord du pays qui n'est pas touchée par l'épidémie. Le ministre Roger Kamba, le ministre de la Santé, donc reconnaît que l'erreur venait du système des surveillances.
2: Mais les vérifications se sont néanmoins poursuivies.
4: Ah oui, 7 passagers présentant des symptômes sont prélevés. Aucun n'est positif à Ebola et lorsque le bateau est intercepté, il navigue déjà depuis plus de 21 jours, soit au-delà de la période de surveillance retenue par les autorités. L'incident aura finalement une conséquence durable. Un poste de surveillance sanitaire est désormais maintenu à 65 km en amont de Kinshasa. Selon le ministre de la Santé, tous les bateaux descendant vers la capitale devront y être contrôlés. Un nouveau système de déclaration doit également permettre de connaître leur provenance, les nombres de passagers et les éventuels incidents sanitaires survenus pendant le voyage.
2: Un patient Ligaudy dans l'actualité également. Pas de retrait de l'armée israélienne de Gaza sans désarmement complet du Hamas. Benjamin Netanyahou a rejeté la feuille de route établie par les États-Unis pour l'enclave, dont la deuxième phase avait été validée par le mouvement palestinien. Le Premier ministre d'Israël qui s'exprimait tout à l'heure avec un mot également pour l'Iran.
5: Quand je parle de désarmer le Hamas, je parle des armes lourdes, des armes moins lourdes et des armes légères, toutes les armes. Et nous parlons de vrai désarmement, pas d'un désarmement fictif. Nous parlons de ce problème avec les Américains, ils ont des idées. Certaines nous conviennent, d'autres ne nous conviennent pas. Nous savons comment faire face à ces choses. Nous l'avons prouvé par le passé, nous le prouvons encore aujourd'hui. J'apprécie énormément le président Trump, j'apprécie énormément le partenariat historique avec les États-Unis contre les tentatives de l'Iran de s'équiper d'armes nucléaires. Je tiens à souligner qu'avec ou sans accord, tant que je serai Premier ministre, l'Iran ne possédera pas d'armes nucléaires.
2: Benjamin Netanyahou qui joue en même temps sa survie politique, ses alliés d'extrême droite irrités par les concessions faites à la partie palestinienne et au président américain accentuent la pression sur le Premier ministre. Et ce, à quelques mois d'élections législatives cruciales. Leur avenir était compromis depuis la chute de Bachar el-Assad fin 2024. Un accord a finalement été trouvé entre Damas et Moscou sur le sort des deux bases militaires de la Russie en territoire syrien, l'aéroport de Tartous et le port de Hmeymim. Ils vont être transformés en centres conjoints de formation. Les installations civiles de ces deux bases, elles, vont être remises aux autorités syriennes. Des bases qui avaient été largement utilisées pour appuyer le régime Assad de la guerre civile. RFI 11h et presque 5 minutes à Bogota. C'était une promesse de campagne du nouveau président d'extrême droite. Éradiquer le crime organisé qui sévit en Colombie. À peine investi, Abelardo de la Espriella doit déjà faire face à deux attaques. Sarah Krakowicz.
6: La première attaque a eu lieu sur un péage autoroutier en construction près de la ville de Cali, dans le sud-ouest du pays. Cali, où le président Abelardo de la Espriella était investi quelques heures plus tôt. Deux gardes de sécurité ont été légèrement blessés dans cette attaque. L'armée colombienne l'attribue aux dissidents de l'ex-guérilla des FARC, les forces armées révolutionnaires de Colombie, qui ont refusé de se joindre à l'accord de paix conclu avec le gouvernement en 2016. La seconde attaque a eu lieu dans une zone rurale du nord de la Colombie. Un poste de police a été pris pour cible par des drones et deux engins explosifs. Elle a fait un mort, le commissaire de garde et un blessé. Selon les médias colombiens, les commanditaires de l'attaque n'ont pas encore été identifiés. En réaction à ces deux attaques, le nouveau président Abelardo de la Espriella a déclaré sur X qu'il n'y aurait ni refuge, ni ménagement, ni impunité pour les responsables. La veille, dans son discours d'investiture, il avait ordonné aux forces de l'ordre de lutter contre toutes les structures criminelles.
2: En France, quand un groupe hospitalier réclame le remboursement de primes versées à ses médecins pour le GEF Grand Hôpital de l'Est francilien, qui compte quatre établissements de santé en Seine-et-Marne, près de Paris, ces primes ont été indûment versées par l'ancienne direction sans aucune base légale. Elles figurent pourtant bien sur les contrats de près de 150 médecins étrangers, pour la plupart, sommés aujourd'hui de rendre jusqu'à 80 000 euros pour certains. Marie Casadebé.
7: La Seine-et-Marne est considérée comme l'un des départements les plus touchés par la désertification médicale. L'ancienne direction du Grand Hôpital de l'Est francilien avait donc mis en place des primes pour tenter d'attirer des médecins, principalement des PADHU, ces professionnels étrangers payés trois fois moins que leurs confrères français. Maître Delphine Krisch est l'avocate de certains de ces soignants.
8: Ces professionnels qui sont de fait beaucoup plus qualifiés que le statut qu'on leur donne en France, ces indemnités différentielles leur sont versées en complément. Et pour les anesthésistes, en cas de sous-effectif, le temps de travail additionnel est payé doublement.
7: Mais fin 2024, la nouvelle direction annonce la suspension de ces primes. Elle fait valoir qu'elles ont été appliquées sans base légale. Une pratique pourtant courante dans les hôpitaux publics en difficulté.
8: Les textes ne prennent pas en charge la question de la pénurie des soignants. Comment vous faites quand vous devez faire tourner votre service public hospitalier?
7: Depuis, le groupe hospitalier réclame aux médecins étrangers, comme aux anesthésistes et radiologues, le remboursement des primes perçues ces deux dernières années. Le montant de la facture s'élève à 45 000 euros pour ce médecin algérien qui a bénéficié des deux types d'avantages.
9: J'ai abandonné ma famille en quelque sorte pendant des années, parce que j'étais obligé d'être là pour remplacer des praticiens malades. Donc j'ai raté des anniversaires, j'ai annulé mes vacances. Et après, on me tape dessus derrière, alors que j'avais une totale confiance.
7: Comme ce réanimateur, plusieurs médecins ont saisi la justice. Autre conséquence, la multiplication des arrêts maladie et des démissions. La moitié des radiologues ont quitté l'hôpital. Des lits en psychiatrie ont dû être fermés.
2: Et avec ce rappel de prime, le groupement hospitalier espère pour sa part récupérer plus de 2,5 millions d'euros. Sur les routes du Tour de France féminin, 9e et dernière étape de la Grande Boucle ce dimanche entre Sisteron et Nice sur la Côte d'Azur. Il reste 33 km à parcourir pour les coureuses. Le maillot jaune qui reste lui pour le moment sur les épaules de la néerlandaise Demi Vollering. L'actualité sportive qui nous emmène maintenant dans les bassins des championnats d'Europe de natation qui débutent demain à Paris. Et c'est le flou pour la star française Léon Marchand, le quadruple champion olympique pas totalement remis d'une blessure à l'adducteur. Par prudence, il a dû renoncer à ses épreuves fétiches, le 200 mètres, mais surtout le 400 mètres quatre nages. Un choix mûrement réfléchi, mais tout de même frustrant.
10: Très difficile à prendre cette décision, effectivement. C'est la course que j'avais envie de réussir le mieux cette année. Tout ce que je fais dans l'eau, c'est vraiment pour nager le plus vite possible, le 400 mètres quatre nages. Et là, il y a trois jours, j'ai décidé de ne pas le faire. Donc forcément, c'est difficile. Très déçu de tout ça, très déçu aussi pour les gens qui sont venus me voir sur les épreuves de quatre nages cette semaine. Et voilà, après c'est une décision aussi qui me soulage, parce que ça m'a pris pas mal la tête quand même ces dernières semaines de savoir si j'allais le faire ou pas. En fait, j'avais peur de me refaire une blessure, j'ai pas senti que c'était assez solide pour pouvoir reconstruire une brasse, quoi, dans les temps en tout cas.
2: Allez, Léon Marchand qui lancera tout de même sa semaine dès demain avec le relais 4 x 200 mètres nage libre en cas de qualification de la France pour la finale. Il s'alignera ensuite vendredi prochain sur le 200 mètres papillon et dimanche sur le 400 mètres nage libre. Et puis qui pour rejoindre les Marocaines en demi-finale de la Coupe d'Afrique des Nations féminines, coup d'envoi du quart de finale Cameroun-Nigeria. C'est dans moins d'une heure au stade Larbi Zaouli de Casablanca. Le vainqueur de la rencontre affrontera donc les Lions de l'Atlas Hamas en demi-finale de la CAN. Puis à 20h, temps universel, le match entre le Malawi et le Ghana. Le vainqueur rejoindra lui l'Algérie, déjà qualifiée pour la demi-finale du tournoi continental de football féminin. Il est bientôt 18h10 à Paris, 16h10 en temps universel. Le sport continue sur Radio France Internationale. Vous retrouvez tout de suite Mondial Sport. L'information, elle, se poursuit sur notre site RFI.fr et l'application Pure Radio.
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1: Le comité des fêtes de l'île Jourdain vous invite à ses bals d'été sur l'esplanade des Pyrénées de 21h30 à 23h30. Venez danser mercredi 12 août et mercredi 19 août avec Belle Cadence. Durant tout le mois d'août, l'Office de tourisme des Hauts-Tolosan propose une exposition de photos « Géants de glace à la dérive » de l'artiste Jean-Pierre Roussoulière. Matinée rencontre programmée avec l'artiste le samedi 8 août à l'espace Allée Art à Grenade-sur-Garonne. Plus d'informations auprès de l'Office de tourisme au 05 61 82 93 85, 05 61 82 93 85 et sur le site internet tourisme.hauts-tolosan.fr. Le comité des fêtes de Bellegarde-Sainte-Marie vous invite à sa fête au cœur du village le samedi 29 et dimanche 30 août. Au programme, samedi à partir de 20h, verre de bienvenue, saucisse au maître, 25€ ou assiette individuelle. Dimanche midi, apéritif dansant et déjeuner sous les tilleuls, entrée, paella, dessert à 18€ et à 7€ pour les enfants. Après-midi dansant, esprit feria, venez vêtu de rouge et de blanc. Le week-end est animé par Alex Omigna. Il faut s'inscrire pour la restauration au 06 80 50 87 57, 06 80 50 87 57 avant le 24 août. La fête locale de Bellegarde-Sainte-Marie le samedi 29 et dimanche 30 août.
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2: Bonsoir et bienvenue sur Radio de la Save pour notre rendez-vous mensuel avec le jazz. Aujourd'hui, je vous propose de nous intéresser à un standard de saison, Summertime. Il s'agit d'une berceuse composée en 1934 par George Gershwin pour son opéra Porgy and Bess, créé en 1935. Les paroles sont de l'écrivain Dubose Hayward, auteur du roman Porgy, sorti en 1925, et adapté au théâtre en 1927. En voici une traduction. C'est l'été, et la vie est facile. Les poissons bondissent et le coton est haut. Ton papa est riche, et ta maman est belle, alors chut, petit bébé, ne pleure pas. Un de ces jours, tu te lèveras en chantant, puis tu déploieras tes ailes, et tu te réfugieras dans le ciel. Mais d'ici là, il n'est rien qui puisse te faire du mal, avec papa et maman à tes côtés. On doit le premier enregistrement à la chanteuse d'opéra soprano Abby Mitchell.

Dès l'année suivante, en 1936, Billy Holiday s'empare de cette mélodie et en donne la première version jazz. À ses côtés, on trouve Bunny Berrigan à la trompette, Artie Shaw à la clarinette, Joe Buskin au piano, Dick McDonough à la guitare, Pete Peterson à la contrebasse et Cozy Cole à la batterie.

Le 8 juin 1939, Sidney Bechet enregistre le thème pour le tout jeune label Blue Note, dont ce sera le premier succès commercial. Mid Lux Lewis est au piano, Teddy Bunn à la guitare, Johnny Williams à la contrebasse, Big Sid Catlett à la batterie et Sidney Bechet au saxophone soprano.

En 1949, Charlie Parker enregistre son premier album avec Orchestre à cordes, sur lequel figure Summertime. La section rythmique est composée du pianiste Stan Freeman, du contrebassiste Ray Brown et du batteur Buddy Rich. L'orchestre est dirigé par l'arrangeur Jimmy Carroll.

en 1953 sur l'album Laura du saxophoniste ténor Don Byas. Il regroupe des enregistrements réalisés à Paris entre 1950 et 1952. Celui de Summertime date du 4 juillet 1950. On y retrouve les Français Roger Grasset à la contrebasse, Claude Marty à la batterie et Jean-Jacques Tilché à la guitare, accompagné du pianiste américain Art Simmons.

En 1955, le trompettiste Chet Baker débarque pour la première fois en Europe. Il y restera 8 mois. Entre octobre 1955 et mars 1956, il participe à Paris à 8 séances d'enregistrement, aujourd'hui réunies en 3 CD. Pour Summertime, il est accompagné du contrebassiste Jimmy Bond, du batteur Nils Bertil Dahlander et du pianiste Gérard Gustin.

Écoutons maintenant la superbe version enregistrée en 1957 par le saxophoniste alto Art Pepper, accompagné de Ben Tucker à la contrebasse, Chuck Flores à la batterie et Carl Perkins au piano. L'album est très justement intitulé « The Art of Pepper ».

Comment ne pas être envoûté maintenant par la voix chaude et douce d'Hélène Merrill, qui enregistre la même année Summertime sur son album The Nearness of You. Elle est entourée du pianiste Dick Marks, du guitariste Freddie Rundquist et du batteur John Frigo.

Toujours en 1957, Ella Fitzgerald et Louis Armstrong enregistrent l'intégralité de Porgy and Bess avec un grand orchestre sous la direction du chef et arrangeur Russell Garcia.

L'année suivante, quand sort leur album, c'est au tour du trompettiste Miles Davis d'enregistrer l'intégralité de la musique de Porgy and Bess avec le chef d'orchestre et arrangeur Gil Evans. À ses côtés, on retrouve entre autres le batteur Jimmy Cobb et le contrebassiste Paul Chambers. L'album sortira l'année suivante et sera un immense succès.

1959, c'est aussi l'année de l'enregistrement public de Nina Simone au Town Hall de New York. Elle s'accompagne au piano, et Jimmy Bond est à la contrebasse, et Albert Tutti-Heath à la batterie.

Nous allons terminer avec deux enregistrements réalisés en 1961, très différents l'un de l'autre, mais tous deux s'affranchissant clairement de l'idée initiale d'une ballade. Chez le saxophoniste John Coltrane, c'est le tempo très rapide et la volubilité qui surprennent. Voici donc sa version tirée de son magnifique album My Favorite Things, en compagnie du pianiste Mike Oldtimer, du contrebassiste Steve Davis et du batteur Elvin Jones.

Dans la version de Duke Ellington en trio sur son album Piano in the Foreground, c'est sa façon de déstructurer aussi bien le rythme que la mélodie qui déroute. À la contrebasse se trouve Aaron Bell et à la batterie Sam Woodyard.

Voilà, notre émission se termine. Je vous souhaite une agréable nuit et vous donne rendez-vous le mois prochain pour d'autres versions plus récentes de Summertime.

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3: Au moment de la fête de fin d'année, vient l'heure des restitutions des projets d'éducation artistique et culturelle. Tous les élèves sur la scène ont bien fait signer à leurs parents le formulaire pour le droit à l'image et il est possible qu'au cours de tout le parcours, la question du consentement ne se soit alors posée qu'au moment de pouvoir être prise en photo ou filmée pour paraître notamment sur les supports de valorisation des actions menées auprès des partenaires. Si on les met au pluriel, les questions du consentement mériteraient sans doute mieux que d'en rester au niveau du formulaire que les professionnels de la culture font signer pour pouvoir exploiter leur image à celles et ceux qui les elles nomment les bénéficiaires sans d'ailleurs leur avoir demandé leur avis. Pour explorer différents enjeux du consentement dans la médiation musicale et tenter de les articuler, Métaclassique est installé à la Bibliothèque publique d'information pour accueillir Margot Lallier, qui est directrice du pôle Action culturelle du Centre de musique baroque de Versailles, Simon Bernard, qui est chef du pôle médiation et développement à la Maison de la musique contemporaine, et Thomas Corlin, qui est journaliste à la revue Mouvement et qui s'est vivement interrogé sur les situations critiques générées par un certain nombre de dispositifs participatifs. Et parce que les débats sociétaux se portent sans doute mieux quand ils entretiennent quelques contiguïtés avec les questions poétiques, il y aura une surprise poétique autour de la 42e minute de l'émission.

0: Extrait d'un concert en plein air, une restitution de fin d'année donnée en juin 2025 dans le cadre du festival Chant Libre au Parc du Mont à Aulnay-sous-Bois, avec l'ensemble Sequenza 9-3 et le Créa d'Aulnay-sous-Bois, dans Péra Péra, une danse grecque arrangée pour l'occasion par Alexandros Markeas. Bonjour Margot Lallier.
1: Bonjour.
0: Quand on parle des problèmes de consentement, on a tout de suite une espèce d'association d'idées. On pense lutte contre les VHSS, donc les violences et harcèlement sexistes et sexuels. Alors que la question du consentement les dépasse, enfin, n'est pas que à cet endroit-là.
1: Vous posez une question extrêmement complexe pour démarrer ces échanges, et tant mieux. Effectivement, la question du consentement, aujourd'hui, elle est immédiatement associée, et c'est bien normal, à la question des violences sexistes et sexuelles. La question du consentement, c'est aussi une question de rapport symbolique, de domination, de ce qu'on appellerait globalement les violences symboliques. Et à cet endroit-là, si ici ce matin nous parlons d'éducation artistique et culturelle, il s'agit également de parler de la question de la domination adulte, c'est-à-dire un peu sur le modèle que vous énonciez en préambule sur le droit à l'image. C'est effectivement le seul endroit formel aujourd'hui où le consentement de l'enfant ou du bénéficiaire, de l'usager, où on pourra aussi parler de vocabulaire, mais où il est interrogé. Et donc... je ne dirais pas que le consentement autour de la question des violences sexistes et sexuelles cache le reste, mais par contre il invite à s'interroger sur les différentes formes de consentement qui sont liées à la relation entre deux personnes, quel que soit leur lien hiérarchique, symbolique ou non. Et donc effectivement il y a la question du consentement du corps, le consentement de la présence, et il y a des métiers dans lesquels c'est évident. Aujourd'hui en pédagogie, quand on apprend notamment dans les pôles d'enseignement supérieur ou dans les formations au diplôme d'État pour les enseignants artistiques, on leur apprend la question du consentement du corps. Quand on dit aux futurs professeurs de chant, on demande avant de toucher. Voilà, donc la question du consentement, elle est partout et elle est évidemment dans les relations de l'éducation artistique et culturelle.
0: Parce que sinon, on touchait sans demander l'autorisation.
1: Absolument.
0: Ouais, c'est ça. Je mettais un peu un soupçon sur le mot bénéficiaire dans l'introduction de l'émission, parce que en effet, quand on dit que, par exemple, dans le cadre scolaire, les enfants sont bénéficiaires d'un dispositif d'éducation artistique et culturelle, on peut se demander qui bénéficie à quoi. Enfin.
1: En fait, derrière le mot bénéficiaire, il y a aussi, à mon avis, cette question de dette symbolique liée à la gratuité. C'est-à-dire que les élèves bénéficient d'un dispositif subventionné, donc qui leur est offert. En fait, la question de la gratuité, c'est compliqué. Hein. Dire qu'un concert est gratuit, c'est faux. Un concert, c'est jamais gratuit. Il peut être offert au public, par contre. Mmh. Et donc là, on a cette question de offert aux élèves pour leur plus grand bien, pour le bien commun, quasiment. Enfin, on en vient à ce type de discours aujourd'hui, hein, qui est aussi une question... autour de la transmission d'une culture dominante, subventionnée, légale, légitime, etc. Et donc, là où je veux en venir, c'est que cette dette symbolique, elle crée déjà à cet endroit-là une dissymétrie dans la relation.
0: Quand vous concevez alors des dispositifs dans le cadre du pôle action culturelle du Centre de musique baroque de Versailles, ça veut dire que vous réfléchissez précisément à des dispositifs qui n'appuient pas trop sur la dette symbolique, qui ne supposent pas l'adhésion implicite des enfants à ce qui va se dérouler ?
1: Absolument, c'est un exercice fin, difficile et permanent de s'interroger sur qui impose quoi à qui participe à quoi. On l'a dit là, vous l'avez rappelé sur la question des projets participatifs. Et donc, notamment autour d'un projet dans la ville de Maurepas, au collège Louis Pergaud, qui est un collège de quartier politique de ville dans lequel on intervient depuis plusieurs années, on a mené une expérimentation pédagogique avec ce qu'on appelle nous la section baroque, qui est une classe artistique inclusive qui a pour particularité d'accueillir des élèves qui sont dans des parcours scolaires classiques ou non classiques, à entendre ici des élèves en enseignement adapté ou en dispositif ULIS, qui sont des élèves en situation de handicap, et avec lesquels on a construit un guide d'accueil dans cette section. Alors ils sont là pour le coup parce qu'ils le souhaitent, hein. C'est un dispositif qu'on intègre sur le volontariat, donc ça biaise peut-être un petit peu les questions qu'on va aborder, mais eux l'ont appelé l'esprit baroque. Et dans l'esprit baroque, il y a cette question de les élèves, le groupe élève, le groupe classe décide de l'heure de la récréation, par exemple. Mmh. C'est eux qui décident du moment de la pause. Ils ont le choix de tutoyer leurs enseignants. C'est un espace qui a été autorisé par l'établissement d'essayer justement de gommer ces questions de domination et de relations descendantes. Et puis, ils ont une liberté totale ou quasiment totale sur la programmation de leurs activités, sous forme d'ateliers, de théâtre, de danse, de chant, d'art plastique, de cinéma, de tout ce qu'ils pourraient avoir envie de découvrir pour aller vers un moment de création collective en fin d'année. Ils font eux-mêmes les repérages dans le théâtre, décident des espaces qui vont être exploités, de la forme que va prendre le spectacle, et c'est un endroit d'expérimentation qui apporte à toutes et tous, en fait, je crois qu'un dispositif d'éducation artistique et culturelle réussi déplace tout le monde. On a beaucoup d'attentes sur l'impact qu'on a, que l'éducation artistique et culturelle a sur les élèves. On nous interroge beaucoup sur ces questions d'impact, de trajectoire, etc. Alors qu'en fait, je crois que c'est tout le monde que ça déplace. Et au CMBV particulièrement, ça a profondément changé nos manières de faire comme opérateurs culturels et pas uniquement à l'endroit de l'action culturelle.
0: Oui, parce qu'il y a aussi la question de à quels idéaux sociétaux le médiateur ou la médiatrice consent précisément à participer. Simon Bernard, bonjour.
2: Bonjour.
0: La MMC, donc la Maison de la Musique Contemporaine, accompagne les ensembles musicaux dans la rédaction des projets. Il y a une attention spécifique portée aux mots là qu'on a véhiculés depuis tout à l'heure, bénéficiaire, volontariat.
3: Alors, oui, et progressivement et de plus en plus, même si c'est quelque chose qui n'est absolument pas intégré dans le logiciel artistique et des structures artistiques. C'est vraiment une mutation qui est en train de se faire, qui est difficile à intégrer. Ça fait partie de l'ensemble des sensibilisations qu'on porte vis-à-vis des enjeux de société, l'écologie, les questions de parité, de mixité, de diversité. Ça fait partie pour nous d'une vraie mission de service public de sensibiliser, d'accompagner les porteurs de projets, les structures artistiques sur ces questions-là. Après, en termes de vocabulaire, nous, on ne va pas parler de bénéficiaire. Enfin, c'est une vraie question, en fait, le terme qu'on voit employer pour désigner les personnes auxquelles on va s'adresser. Donc, dans une logique très droit culturaliste, nous, on va privilégier le terme de personne.
0: Que de public.
3: Que de public, puisque dans l'usage courant, c'est le terme de public singulier ou pluriel qui est employé. Et l'idée, c'est aussi de faire comprendre ce qu'il y a derrière cette notion de personne.
0: Alors peut-être qu'est-ce qu'il faut déplier ce que vous entendez par droit culturaliste, c'est-à-dire que vous avez tendance à penser que les droits culturels seraient donc une sorte d'alternative d'approche de ces questions-là à l'héritage du paradigme de la démocratisation culturelle.
3: Oui, je vais pas forcément rentrer dans un grand descriptif des droits culturels, mais pour nous c'est vraiment un renversement de la pensée de la place des acteurs culturels vis-à-vis, on va dire, de la population de manière générale. On va plus être dans une forme descendante ou d'ouverture à quelque forme artistique que ce soit, et ce n'est pas uniquement une question, on va dire, de culture légitime, c'est-à-dire que n'importe quelle pratique de AC qui inclut que ça soit de la musique baroque, de la musique contemporaine, même aux esthétiques de musiques actuelles, se pose déjà dans une démarche de démocratisation. Je prends un exemple qui a été donné au colloque qui a eu lieu sur la médiation culturelle au mois de janvier, d'action au sein d'une SMAC, d'ateliers de rap au sein d'une maison de retraite, par exemple. Donc là, c'est une forme de démocratisation, d'une forme de pratique vis-à-vis d'un public ou d'une population qui n'y est pas habituée, dans une volonté de légitimation de cette pratique vis-à-vis de ce public-là. J'utilise à dessein ces termes, puisque ce sont ceux qui sont utilisés dans ce contexte. Donc effectivement, l'idée, c'est de renverser cette notion et de se dire que les acteurs culturels n'ont pas plus de poids ni de légitimité que les personnes auxquelles on va s'adresser. C'est-à-dire que tout le monde participe de la culture à son endroit à partir de ses propres pratiques culturelles. Et c'est vraiment difficile parce que ça demande pas seulement un changement de position, mais une vraie déconstruction de nos propres postures, en fait, de légitimité d'acteurs culturels, et encore plus quand on est dans les esthétiques classiques, subventionnées, musique contemporaine, baroque, etc.
0: Est-ce qu'on peut poser la question de consentir ou non à une musique? Parce que tout l'intérêt de faire de la médiation musicale, c'est précisément d'amener vers des musiques auxquelles potentiellement on ne consent pas tout de suite ou encore ou facilement.
3: Y a la question, enfin, en préparant cette émission, je vous avais donné cette métaphore culinaire. Quand on aborde une culture gastronomique qui nous est inconnue, soit on le fait seul et donc on est dans une découverte complètement autodidacte avec ce que ça peut avoir de heurts, de révélations, d'épiphanies ou de chocs, et on peut aussi avoir la forme initiée avec quelqu'un qui a plus ou moins d'expérience de cette culture culinaire et qui va ou pas vous orienter vis-à-vis de l'appréciation, donc soit en vous influençant sur voilà des préventions qu'elle peut avoir sur le côté épicé, doux, suave de cette nourriture, ou au contraire vous laisser faire cette propre expérience, mais essayer de vous accompagner dans l'expression et l'intégration des émotions, des sensations que vous allez avoir. Et donc nous on est plutôt dans ce glissement entre la prévention, ce qui est quand même la démarche habituelle, surtout quand on parle de musique contemporaine. Attention, c'est bizarre. Attention, ça fait peur. Attention, c'est déstabilisant, parce qu'on sait aussi que ce sont les réactions qu'on a de manière usuelle encore vis-à-vis de ces esthétiques. Et à l'inverse, c'est laisser la personne faire sa propre expérience avec parfois la déstabilisation que ça induit. Je veux dire, pourquoi cela te fait ça ? Qu'est-ce que ça te fait exactement ?
0: Voici l'extrait d'un tube de la démocratisation de la musique classique qui est censé faire peur.

0: Le moment de la confrontation du loup et des chasseurs dans Pierre et le loup de Prokofiev, est-ce qu'on peut attendre des enfants qu'ils consentent à avoir peur avant le spectacle? Parce que là, on a le cas d'un moment qui voudrait donner envie d'aimer se faire peur. Enfin,
1: je dirais que pour moi, l'important, ce n'est pas d'influencer dans un sens ou un autre, mais de laisser aussi la personne ressentir les choses telle qu'elle va les ressentir et de la laisser les exprimer de la manière dont elle va ou pas les exprimer. Et où elle veut ou pas les exprimer. C'est là où on arrive peut-être à la question du consentement. Et donc notre endroit, mais encore une fois, c'est un vrai travail puisqu'on n'est pas habitué, puisqu'on n'est pas formé à faire ce travail-là de presque psychologique, hein, d'écoute simplement. C'est-à-dire qu'on est plus dans l'incitation à l'écoute, mais nous, en fait, quelle est notre posture d'écoute vis-à-vis des ressentis des autres.
0: En mai 68, il y avait l'atelier populaire ex-école des Beaux-Arts qui avait fait ce slogan « Je participe, tu participes, ils participent, nous participons, vous participez, ils profitent ». Il y a toujours cette asymétrie, Margot Lallier, quand on parle participation entre qui participe et qui profite.
2: La première question qui me vient, c'est qui sont ils profitent, et je peux l'entendre de deux manières différentes, c'est-à-dire à la fois profiter de l'instant et de ce qui est en train de se passer dans la découverte d'une œuvre ou d'un objet culturel quel qu'il soit d'ailleurs, hein, parce qu'ici on parle médiation de la musique, mais en réalité tous les champs de la culture sont concernés par cette question de la médiation et bien sûr de la question du consentement. Donc il y a profiter de ce qui est en train de se passer ou pas d'ailleurs. Puisque sur la question du consentement, et notamment dans les publics scolaires qu'on aborde ce matin, le fait d'être présent suffit-il à dire qu'on a consenti ? Le groupe classe est un groupe captif, comme on dit hein, dans le jargon du métier, les groupes captifs et non captifs, c'est-à-dire est-ce qu'on a pris un billet pour venir ou est-ce qu'on nous a inscrit parce qu'on est un groupe ?
0: On ne consent pas la même chose.
2: Et on ne consent pas la même chose. Et puis il y a la question du consentement dans la durée, c'est-à-dire qu'on peut être d'accord au départ et puis ne plus être d'accord ni pour être là, ni pour profiter de ce qui est en train de se passer. Il y a profiter de quoi et à quel moment et sur ce que disait à l'instant Simon Bernard sur la question des émotions dans le champ lyrique, c'est toujours très étonnant parce que souvent la première réaction c'est le rire, mais pas le rire qui moque. C'est le rire de voir le corps se déformer comme les corps des sportifs. Madame, comment ça se fait que vous chantez si fort sans micro? La gêne aussi, quelque chose qui parle de la pudeur et qui peut remettre en question ce consentement qui est accordé a priori et qui pourrait se réinterroger a posteriori. Et donc ça pose aussi toutes les questions techniques de comment est-ce que le médiateur, la médiatrice organise ce moment de médiation pour que ce refus, s'il arrive, puisse être entendu, accepté, organisé techniquement aussi. On ne peut pas sortir un élève d'une classe si facilement que ça.
0: Oui, qu'il y a aussi une logistique du refus, quoi. Enfin,
2: et, voilà, c'est ça. C'est-à-dire que pour profiter, voilà, c'est là où je veux en venir, merci. Pour profiter, il faut une certaine logistique du refus et du moment qui n'est pas toujours possible et qui doit se réfléchir. Et puis, il profite, dans ce slogan, je l'entends aussi, qui profite du crime.
0: Oui, c'est ça.
2: Vous voyez un peu ce que je veux dire, c'est-à-dire à l'endroit politique aussi.
0: À qui ça profite vraiment
2: à qui,
0: tout ça.
2: Voilà, à qui profite le crime, exactement. Ouais. Et donc, tout de suite, ça m'emmène sur la question de la récupération du message. C'est-à-dire la médiation comme outil institutionnel de légitimation d'un projet culturel ou d'une institution. Et donc, à quel point les politiques culturelles et les directions culturelles profitent de ces dispositifs pour en faire un message institutionnel qui parfois manque, à mon avis, de sincérité et qui se voit le plus quand les seuls indices de démocratie, de droit culturel se situent à l'endroit de la médiation et nulle part ailleurs dans l'établissement, par exemple.
0: Et sur des critères souvent quantitatifs.
2: Et absolument sur des critères quantitatifs d'impact, etc.
0: Bonjour Thomas Corlin.
3: Bonjour.
0: Vous écrivez dans la revue Mouvement et vous avez écrit dans la revue Mouvement en 2020 un article qui s'intitule « À la merci de l'artiste » qui est un article très fouillé qui portait un regard critique sur les situations ou la participation du public dans certaines propositions théâtrales, bah précisément joue avec la ligne rouge.
3: Alors effectivement, d'abord j'aimerais bien rebondir sur, avant qu'on rentre dans les dispositifs artistiques eux-mêmes, parce qu'il y a beaucoup de choses qui sont dites là. Je vois qu'on s'interroge tous ici sur des questions de posture depuis l'endroit de l'institution culturelle et qui se rattachent à plusieurs choses. Et alors là, je décalerai sur un autre article que j'avais écrit qui était sur la question de justement des médiations culturelles, notamment après les résultats des élections, enfin après chaque résultat d'élection en général, quand les votes penchent trop vers le RN, en général on se tourne vers les milieux culturels et puis on leur dit qu'est-ce que vous foutez en fait dans les zones rurales par exemple où ça a beaucoup voté RN. Et j'ai régulièrement discuté avec des programmateurs dans ces lieux-là qui s'interrogent beaucoup aussi sur cette posture. Donc là bon, j'élargis à la question musicale mais aussi à la question théâtrale, à tous les lieux culturels. Et il y en a beaucoup qui se demandent, bah déjà, il y a le concept bourdieusien de la culture légitime, en fait. Qu'est-ce que ça veut dire d'amener vers à des publics qui, soi-disant, n'auraient pas quelque chose? Donc déjà, ça part avec des roues carrées. Quand comme ça, on se présente auprès d'un public, et pas seulement adolescent, pas seulement scolaire, on rentre aussi sur les adultes. Enfin, ce qu'on appelle dans ces... On a beaucoup de termes hein, des publics éloignés, comme on dit. Donc déjà, là, il y a un souci. Il faut aussi se rappeler que dans l'historique des médiations culturelles, qui part d'une très bonne intention, et on le sait très bien, c'est depuis les années de Jack Lang, etc. Il y a eu un certain nombre de dérives, par exemple, on sait qu'il y a des associations culturelles qui en avaient ras-le-bol de voir débarquer des théâtres, etc., en train de leur dire, grosso modo, remplissez nos salles, en fait. C'était aussi ça le problème. Mais la question de arriver vers des gens et présupposer, en fait, qu'ils n'ont pas quelque chose, tout le monde a des pratiques culturelles, quelles qu'elles soient, surtout aujourd'hui, je veux dire, avec réseaux sociaux, etc., tout le monde écoute de la musique. Et on y reviendra peut-être, d'ailleurs, parfois, ces publics soi-disant éloignés ont accès à des choses extrêmement qualitatives par leurs propres canaux, etc. Bon, on y reviendra peut-être, mais aussi je veux bien aussi signaler un très bon ouvrage de Marjorie Glas qui a parlé justement de comment est-ce que l'art se sépare du peuple. Et elle remonte un petit peu, bon alors évidemment c'est sujet à débat, mais elle remonte en fait à l'histoire des maisons de la culture des années 60, en fait au début de l'époque Malraux, et après il y a eu une séparation quand il y a eu une professionnalisation de l'ingénierie culturelle dans les années 70, et puis après avec les années Jack Lang, où en fait il y a eu c'était plus finalement le politique en soi qui emportait dans les programmations, mais l'artistique, et là il y a commencé à avoir une sorte de séparation qui nécessitait d'avoir une médiation culturelle. Comment est-ce qu'on a créé la médiation culturelle? Comment ce besoin-là s'est créé? Et pour Marjorie Glas qui est sociologue, elle pense qu'il y a aussi un petit peu un indice de ce côté-là. Alors après, sur la question des dispositifs participatifs, en fait, l'article que j'avais fait en 2020 était là-dessus. Alors il y a beaucoup de choses à dire, puisque là, on rentre à l'intérieur d'une proposition artistique. Et il y a beaucoup de choses... Alors, je ne sais pas si on va donner des exemples.
0: On peut, bien sûr.
3: Je sais pas par lesquels commencer, en fait. Déjà, faudrait peut-être un petit peu que tout le monde se dise, est-ce que tout le monde se représente à peu près ce que c'est, parce que là, on bascule dans les arts vivants, hein, donc dans des formes performatives. Est-ce que tout le monde a à peu près une idée de ce que c'est que, en fait, des formes performatives?
0: Qui questionnent un peu la norme sociale à l'œuvre.
3: Alors, il y a ça, mais surtout dans ce que ça implique. C'est-à-dire, véritablement, la participation du public, c'est un certain sous-genre si je puis m'exprimer ainsi, des arts vivants. Ça existe depuis les années 60, quand on a commencé à décider de faire participer le public comme ça. Ça peut être dans la rue, ou bien ça peut être au sein d'un dispositif théâtral dans une salle, ce genre de choses. Donc après, on a des choses qui sont ça peut être tout à fait inoffensif, comme par exemple, demander aux gens de faire des trucs tout à fait inoffensifs, enfin au public de faire des choses tout à fait inoffensives, jusqu'à des dispositifs, on va dire, plus confrontational, comme on dirait en anglais.
0: Prenez des exemples, je sens que vous avez besoin.
3: Je pense que si vraiment on va dans les exemples les plus brutaux, bien sûr, on peut penser à Orlan ou bien à d'autres artistes, à Valier Export, qui était cette autrichienne, qui en fait faisait toucher sa poitrine à des mecs dans la rue, ce genre de choses. Bon, là, on est vraiment dans le violent. Voilà. On va plutôt basculer donc aujourd'hui à des tonnes de pratiques. Donc il va y avoir des choses qui sont très évidemment, j'ai pas d'exemple inoffensif pour le moment, mais on est plus dans l'esthétique du soin, par exemple. Ça va être des repas collectifs ou bien des choses très très délicate. Voilà, par exemple, là, récemment, j'éditais une critique. Il y a une artiste israélienne qui fait participer le public pour tenir des fils et justement faire dépendre, en fait, sa danse elle-même de la façon dont le public va tenir les films. Après, il y a des choses qui sont beaucoup plus critiques. Je vais parler d'un exemple que je mentionnais d'ailleurs dans cet article. D'ailleurs, c'est un musicien expérimental, enfin, de musique expérimentale qui s'appelle Matine, qui fait des très bonnes choses en noise. Et il est parti, c'était pendant la documentation. C'était en 2016. Je pense que c'est vraiment un des exemples les plus hardcore que je puisse amener. En fait, ça s'appelle social dissonance, dissonance sociale. Donc déjà, on comprend un petit peu où est-ce qu'il veut en venir. On met les gens dans une salle. En fait, ils sont filmés en direct sur c'est retransmis en ligne. On n'explique pas vraiment aux gens ce qu'ils vont faire. Alors on voit qu'il y a des pupitres et on leur dit juste bon, ben, si vous voulez sortir, vous pouvez sortir. Des performeurs arrivent qui sont plus ou moins des animateurs, mais ils sont pas vraiment des animateurs non plus. Ils se mettent à faire des choses sans donner aucune directive. Et ils font des choses très banales, hein. Par exemple, ils enlèvent leurs chaussures ou bien ils vont faire un geste ou un truc comme ça. Et en fait, ils se rendent compte que par un réflexe pavlovien, le public va se mettre à faire la même chose en fait. Et donc, bon, il y a nécessairement un élément d'un piège, hein, j'ai réussi à lui faire dire. Donc là, c'était la Documenta qui était à Athènes cette année, mais il y avait eu aussi un volet en Allemagne, à Kassel. Et en fait, les gens, au bout d'un moment, se sont mis à faire des trucs de plus en plus hardcore, c'est-à-dire que quand les performeurs se mettaient, par exemple, à cracher par terre, des gens allaient le refaire, et il y a eu une séance, et d'ailleurs, j'y étais, en fait, pourtant, il y en a eu des centaines, où il y a un des performeurs qui a fait un salut nazi, ben, il y a des gens qui ont fait des saluts nazis. Et à la fin, donc les 10
0: années. C'est un peu un effet Milgram, en fait.
3: C'est d'ailleurs, totalement vous faites un test de Milgram, qui était ce fameux test à l'époque. Ouais. Où en fait on voulait voir un petit peu la docilité du public quand tu avais une sorte de, ouais. de on va dire de corps d'autorité qui proposait de se livrer à une expérience et puis voilà parce qu'il y a toujours ce cadre de l'expérience aussi. Et en fait à la fin enfin moi je me souviens que donc sur les 10 dernières minutes les performeurs disaient tout simplement s'adresser au public en disant pourquoi vous avez fait ça. Ce qui est hyper violent. Voilà.
0: Là, on est dans l'expérimentation sociale.
3: On est complètement dans l'expérimentation psychosociale.
0: En même temps, on prétend donner une leçon au public en testant son propre comportement. Il y a quelque chose comme ça.
3: Alors, la manière dont Matine, donc cet artiste basque, espagnol basque, enfin en tout cas la façon dont il justifiait le projet, et d'ailleurs lui-même disait qu'il savait pas jusqu'où ça pouvait l'amener. C'était qu'il voulait savoir comment est-ce que, évidemment, hein, tu vois, il expliquait que c'était pas un feel good show. Enfin. C'est un petit peu comme l'ouvrage de Joël Chapoutot, Joachim Chapoutot, je sais plus comment il s'appelle. C'est
1: Johan Chapoutot.
3: Ouais, Johan Chapoutot qui disait c'est libre d'obéir en fait. Voilà, c'était un petit peu c'est une démonstration par une forme de violence de la soumission. Mais pour lui en fait, il considérait que c'est comment est-ce qu'on peut jouer donc social dissonance pour lui, c'est comment est-ce qu'on peut jouer d'un public comme d'un instrument. Il le justifiait comme ça, c'est-à-dire vraiment je disais à un performeur, alors bien évidemment, il y a ce côté de comment est-ce qu'on joue, c'est-à-dire se jouer. Donc il y a une situation d'autorité, il y a une situation de tout. Mais après, est-ce que des gens partaient ? Il y a des gens qui sont partis, mais peu. Et en Allemagne, il y a des gens qui ont pété le matériel. Il y a très peu de matériel, là, ça l'évite.
0: Ouais. Voilà. Mais ça interroge aussi ce que vous appelez une espèce de montée de la tendance expérientielle. Alors il y a quelque chose de très cocasse, c'est que dans le numéro de Mouvement, vous avez publié ce texte. En face de la deuxième page de votre article, il y a une pub pour L'expression du tigre face au moucheron, qui est une création de la compagnie Risette, mise en scène par Daria Lippi au Nest Théâtre, donc en mars 2020, avec pour punchline, les acteurs et spectateurs sont invités à s'observer eux-mêmes dans ce théâtre devenu laboratoire scientifique.
3: Oui, j'avais trouvé ça très très drôle à l'époque. C'était pas moi qui avait la main sur la pub, mais j'ai trouvé. Enfin, je pense que c'était un hasard ou alors peut-être qu'ils se sont fait une petite blague au service.
0: Non, mais c'est la preuve que la tendance est là.
3: La tendance est tout à fait là, et elle est. En fait, on peut la lire à plusieurs endroits. C'est aussi. Alors là, bon, c'est peut-être un sujet plus vaste. C'est peut-être qu'on s'éloigne, mais effectivement, aujourd'hui, il y a une tendance à l'expérientiel dans la culture populaire. C'est-à-dire déjà, par exemple, on sait qu'Airbnb propose des expériences. À leurs utilisateurs, c'est pas seulement on loue un truc, c'est par exemple faire
0: L'Opéra
3: quelque chose.
0: L'Opéra Paris propose des escape games.
3: Voilà, il y a cette tendance. On a un besoin, on est accoutumé à l'interaction déjà. C'est-à-dire les gens s'ennuient s'il y a pas déjà, on peut pas faire quelque chose, on peut pas avoir une sorte d'un retour en fait direct avec ce qu'on peut faire. Et une certaine catégorie d'expériences, de dispositifs dans les arts vivants peuvent utiliser ça. Alors bien sûr, il y a une manière créative de le faire et une manière aussi très, on va dire, putassière de le faire. Certains aussi l'utilisent à des fins critiques aussi, parfois de façon un peu brutale, il est vrai. Mais il y a aussi des façons de détourner on y reviendra peut-être, mais il y a des façons de détourner cet outil-là. Il y en a beaucoup qui se méfient justement, et ça c'est intéressant. Il y a un collectif flamand qui a fait des expériences extrêmement brutal à une époque et qui aujourd'hui d'ailleurs essaie de faire des choses très douces et qui se plaignait au bout d'un moment de voir, bon, ils sont devenus un peu connus et en fait ils se sont rendus compte qu'il y avait une partie du public qui en fait, bon voilà, qui les connaissait mais qui s'attendait justement à ce qu'il se passe quelque chose, enfin qui venait là un petit peu comme une sorte d'atelier, pas de défoulement on va dire, mais en tout cas qui s'attendait à ce qu'il y ait beaucoup d'interactions et en fait ils se prenaient à leur propre jeu, ces artistes-là, ils disaient non mais attendez, stop, on n'est pas là pour, c'est pas un atelier de défoulement quoi, voilà.
0: On a l'impression que là, qu'on explore le bout du cadrage émotionnel du public avec ces expériences que vous nous racontez, Thomas Corlin. On va écouter une pièce qui s'appelle N34 d'Elisabeth Angot, enfin du moins un extrait qui se trouve être Superphonique 2025. Vous allez nous expliquer ce qu'il en est, Simon Bernard, et comment est-ce qu'on prépare des élèves à l'écoute d'une telle œuvre.

0: N34 s'intitule N34 pour une raison pas du tout mystérieuse quand on sait que c'est la 34e œuvre composée par Elisabeth Angot et qui a donc été choisie notamment par le comité de sélection des Superphoniques 2025. Est-ce que ce comité de sélection, donc il s'agit de choisir des œuvres qu'on va proposer à tout plein de lycéens, est-ce qu'il fait attention ce comité à des œuvres qui ne heurtent pas trop potentiellement la sensibilité du jeune public?
1: Alors, je vais parler sous le contrôle de Margot Lallier, qui fait partie du comité de sélection.
0: Ah, oui.
1: Superphonique, donc elle pourra donner son point de vue de l'intérieur du...
0: Qui sera fait différent.
1: Voilà, du processus. Nous, effectivement, on a une vision qui est un petit peu plus large, puisque pour recontextualiser, les Superphoniques, qui s'appelaient jusqu'en 2023 le Grand Prix Lycéen des Compositeurs, et un dispositif calqué, on va dire, sur le prix Goncourt des lycéens pour la musique contemporaine. Et donc, son but, c'est de faire découvrir, sensibiliser, initier, slash, la musique de création aux élèves de lycée et de collège depuis voilà, quelques années. Le dispositif a 27 ans maintenant, hein, donc c'est un certain âge. Et le principe, par contre, c'est que des compositeurs et des compositrices d'aujourd'hui candidatent avec une œuvre. Un comité de sélection définit la sélection qui sera proposée aux élèves, qui ensuite, dans le cadre de leur cours de musique essentiellement, parce que ce sont des professeurs d'éducation musicale qui participent, la tâche de découvrir les œuvres, de travailler dessus et de rencontrer un ou une des compositeurs, compositrices qui participent. Donc sur la question du choix des œuvres, est-ce que on a côté Maison de la Musique Contemporaine, on n'oriente pas du tout. C'est vraiment la liberté du comité de sélection. Ce qu'on constate, c'est que, en tout cas ces dernières années, il y a une volonté de proposer aux élèves des sélections qui présentent des œuvres différentes de celles auxquelles ils peuvent être habitués. Mmh. Il y a vraiment une volonté de les confronter. Alors peut-être que le terme est un peu fort, mais en tout cas de les mettre en présence d'œuvres de musique, de création qui vont un petit peu gratter l'oreille, qui ne vont pas forcément les séduire et qui ne vont pas forcément les emmener vers des territoires, pour dire simple, séduisants, accessibles. Voilà. Même ces termes-là sont discutables parce que ça dépend de plein de paramètres.
0: Oui, parce que tout l'intérêt de la médiation musicale, c'est précisément quand même d'aller vers des répertoires qui sont de fait nécessiteux de pédagogie, qui sortent du mainstream et qui donc peuvent en effet heurter la sensibilité. Et donc là, les questions de consentement peuvent être mises en balance avec ce que l'esthétique implique de contact avec l'altérité.
2: Peut-être pour aller, non pas en faux de ce que vient de dire Simon, mais ajouter un point de vue. Ce que je constate, moi, à l'intérieur de ce comité de sélection, auquel je participe depuis plusieurs années maintenant, c'est le soin apporté à donner à entendre aux élèves des œuvres d'une excellente qualité. C'est-à-dire que les personnes qui sont en charge de cette sélection ont bien compris, je crois, que la rencontre ne se fait des fois pas deux fois. C'est un sujet que nous, on porte beaucoup aussi au CMBV, de se dire, il faut être très exigeant sur la qualité artistique quand on emmène ses œuvres auprès d'un public qui n'est pas immédiatement acquis au répertoire, parce que on n'aura peut-être pas de chance de les avoir. Ça nous est arrivé d'ailleurs au CMBV d'emmener des élèves sur un concert commenté. Ils n'ont pas aimé. On les a retrouvés plusieurs années plus tard dans d'autres endroits locaux de la ville et ils étaient complètement en opposition avec l'idée d'aller dans le théâtre de la ville parce que la seule chose qu'ils avaient entendue, c'était ce concert auquel on les avait amenés et que ça leur avait pas plu du tout. J'adore raconter les échecs de médiation parce que c'est aussi de cette façon-là qu'on est dans une sincérité et dans une réalité et donc je pense que sur cet endroit-là du concert commenté on l'a pas bien préparé, ils n'ont pas consenti, on s'en est pas assuré, il y avait pas de dispositif pour en sortir, il y a pas eu de moment après pour discuter et ça les a impactés fortement sur plusieurs années et ça c'est important.
0: Mais si le j'aime pas devient un blocage, est-ce que c'est pas parce que la promesse implicite de la médiation a été vous allez voir, il va y avoir choc esthétique et peut-être est-ce que au lieu d'enfermer les enfants à qui on fait écouter de la musique contemporaine dans est-ce que vous aimez ou pas, faudrait peut-être aller vers des dispositifs pluralistes où on leur fait écouter précisément des répertoires, des musiques d'esthétique qui se frottent entre elles.
1: Oui, après, le dispositif tel qu'il est, il est dédié à la musique de création qui est déjà assez variée.
0: Mais à l'intérieur même de la musique de création, il peut y avoir friction, ouais.
1: Effectivement, c'est, je prends un exemple, cette année, on a une professeure qui participe depuis bien 10-15 ans et qui engage ses élèves sur les 3 années de lycée, donc seconde, première, terminale. Et elle nous faisait en retour que ses élèves de terminale, donc ont déjà 2 années de sélection derrière, donc c'est la 3e, lui faisait la remontée que, waouh, en fait, bon, cette année, c'est pas très intéressant, quoi. Tout se ressemble un peu. Ça ressemble à ce qu'ils ont déjà entendu les années précédentes. Et c'est aussi une difficulté du comité de sélection de se dire, bon, on s'adresse à des élèves qui ont parfois, c'est leur première approche, ce que disait à l'instant Margot, la première et la seule approche de la musique de création. Et d'autres, bon, bah voilà, ils baignent dedans parce que ça fait 2 ans, 3 ans ou plus qu'ils sont dans la découverte de dispositifs. C'est difficile pour nous parce que comme le dispositif est national, nous on ne peut que transmettre ces sélections-là et après c'est aux professeurs d'accompagner avec les outils qu'on leur donne cette découverte, ce choc, et on n'a pas vraiment de prise dessus. On ne sait pas si ils font des écoutes à l'aveugle, comme c'est le cas d'ailleurs pour le comité de sélection.
0: Faudrait pas en arriver à ce que les lycéens croient que Superphonique est un style musical.
1: C'est une bonne question, on n'a jamais eu cette remontée-là. Le fait est que, pour peut-être boucler sur la question de la démocratisation qu'on abordait en début d'émission, quand on parle de renouvellement des publics, voilà, faut prendre acte que ces milliers d'élèves ou dizaines, centaines de milliers d'élèves qui participent depuis 27 ans ne remplissent pas aujourd'hui les salles de concert de musique contemporaine. Voilà, donc ça montre aussi les limites d'un dispositif comme celui-là.
0: Auquel on fait peser précisément aussi le devoir de renouveler les publics et le fait qu'on colle comme ça dans certaines institutions, dont la vôtre, d'ailleurs médiation et développement du public, est peut-être un peu curieux.
1: Oui, alors d'ailleurs, ça fait partie des discussions en cours pour réduire l'intitulé du pôle à médiation en tant que tel, puisque effectivement, la mission de développement des publics n'a jamais vraiment été une vraie problématique, tout simplement par le constat et la lucidité que le secteur de la musique contemporaine ne connaît pas de renouvellement des publics en dehors de, c'est une certaine classe d'âge, c'est une certaine catégorie socio-professionnelle qui se renouvelle à peu près tout le temps, mais il n'y a pas de vraie ouverture vers une diversification des publics comme on peut l'avoir dans d'autres esthétiques.
0: Margot Lallier, l'ouverture, elle suppose aussi de savoir qui on est et où on est. Vous posez l'enjeu de sortir de la vision de 4 femmes blanches de 20-35 ans qui pensent des contenus pour derrière le RER. C'est comme ça que vous vous représentez de fait le pôle médiation, enfin action culturelle du CMBV.
2: Je vous remercie David de reprendre cette expression que j'ai utilisée lors de notre préparation.
0: Oui.
2: Cette question de qui nous sommes, d'où nous sommes situés, elle est fondamentale pour déjouer autant que possible les biais qui nous amènent à reproduire ces schémas de domination, de culture légitime et tous les sujets qu'on aborde depuis le début de cette émission. Récemment, on accueillait une jeune personne au CMBV qui disait « mais en fait... ici, les personnes racisées, elles sont que sur les murs des bureaux de l'action culturelle, puisque nous avons dans nos bureaux une exposition photo avec des jeunes gens issus des territoires sur lesquels on travaille autour de la ville de Trappes, et effectivement avec des jeunes gens racisés. Et donc, c'est une alerte que l'on se donne à nous-mêmes dans l'équipe du pôle action culturelle, médiation et public, puisque c'est le terme complet, de se dire « attention, pourquoi on le fait ? Pour qui on le fait ?» D'où on le fait, qu'est-ce qu'on a envie de dire, qui en bénéficie, qu'est-ce qu'on apporte, qui profite de quoi, etc., etc. Et de se dire qu'on est dans une position située et qu'on doit en avoir conscience au moment de programmer nos actions pour ne pas être effectivement 4 personnes blanches dans un bureau qui sont en train de penser ce qu'il y a de mieux pour les autres. Je rebondis à cet endroit-là sur ce que disait Thomas tout à l'heure sur la question politique. Vous comprenez bien que travailler la médiation de la musique baroque à Versailles, à l'horizon des présidentielles qui vont arriver, nous avons un devoir citoyen, civique de nous poser ces questions-là à l'heure où la récupération sera très facile. Et là, j'appelle à les auditeurs, auditrices à lire le texte, l'excellent texte de Jean-Michel Lucas sur l'insincérité de l'éducation artistique et culturelle. D'aucuns sachent que c'est un de mes dadas en ce moment, mais de dire que si les dispositifs d'éducation artistique et culturelle mettent tout le monde d'accord, le fameux 100% EAC d'un bout à l'autre de l'échiquier politique, c'est bien qu'il y a un problème dans le dispositif lui-même.
0: C'est un consensus suspect, donc.
2: Absolument.
0: Parce que consensuel. Pendant ce temps-là, la 42e minute de l'émission est passée, au cours de laquelle je vous avais promis une surprise. Il s'agit de l'intervention de Justin Valli dans le cadre du séminaire de l'HESS Modélisation des savoirs musicaux relevant de l'oralité. C'est enregistré le 8 janvier 2025 à la salle Stravinsky à l'invitation de Marc Chemillier. Justin Valli est un sitariste de Madagascar, il joue de la sitar en bambou et il décrit un processus de demande de consentement auprès du bambou pour devenir un instrument.
3: C'est toujours le principe, hein. C'est vraiment, c'est toujours, ils ont utilisé le marwan ou la valli dans une sorte de trombe, par exemple. Les trombes, c'est pour appeler les esprits, pour essayer de vivre avec les ancêtres, avec tout ça. Et donc, c'est pour cela que le bambou sont creux. Et c'est à l'intérieur, et c'est là qui est très important, comment pour capter la sonorité. Capter la sonorité. Moi, quand j'ai cessé de mes bambous dans le l'est de Madagascar, dans la forêt, c'est vraiment, je le sens tout de suite par rapport à son sonorité. En fait, le bambou, il est quelquefois, moi, j'ai l'impression qu'il y a des bambous qui ne veulent pas tout de suite être coupés. Il dit non, il faut attendre un petit peu, voilà, etc. Et tout ça. Il y en a qui sont prêts, voilà, parce que ils vont commencer leur deuxième vie pour donner des mélodies, de l'harmonie pour le monde entier, voilà. Et c'est très important, ça, c'est le au respect de la nature, parce que et chaque fois quand on fait les bambous, il fallait toujours faire les cérémonies, il faut faire ramener

0: Thomas Corlin, est-ce que la question du consentement pourrait devenir une thématique dans la médiation musicale? Parce que écouter un instrument du point de vue du consentement que son instrumentiste a pu demander à prendre le bambou dans la forêt, c'est aussi un axe d'écoute.
1: Alors dans la médiation musicale comme dans la médiation pour les arts vivants, là je vais rebondir également sur des exemples qui ont été cités tout à l'heure, parce que les échecs aussi en médiation ils sont très très intéressants. Moi ça me rappelle l'artiste allemand Thomas Hirschhorn, qui habite en France, oui. Je crois qu'il y a une vingtaine d'années, ou même maintenant il y a 25 ans, avait lancé le Deleuze Monument à Avignon, qui était donc dans une cité, et d'ailleurs il y avait une première cité qui avait refusé le projet, puis après ils l'ont fait dans une seconde cité, et puis en fait il a laissé, c'était une sorte de, je l'ai pas vu hein, l'œuvre, mais c'était, il y avait une médiathèque à l'intérieur, etc. Il avait laissé le truc soi-disant vivre de lui-même, mais en fait 2-3 mois après, en fait ils ont arrêté l'expérience parce qu'il était plus là en fait pour l'animer. Et malgré tout, il considère que cet échec fait partie de l'œuvre, et voilà. Mais ça aussi, ça raconte quelque chose des positions qu'on peut avoir en disant bah, tenez, je vous ai amené ce truc-là, maintenant vous avez plus qu'à vous en emparer. Je reviendrai sur la question de la musique parce que c'est très intéressant de poser certains publics devant des œuvres. Parfois il y a des échecs, parfois il n'y a pas d'échecs. Je pense en septembre dernier, dernière édition du Festival Musica à Strasbourg, Stéphane Roth, qui est très très attentif à ces questions d'ailleurs de médiation, avait amené toute une classe. J'ai vu qu'il y avait pas mal de lycéens qui écoutaient pendant une heure L'Étoile Noire, je crois, de Gérard Griset, qui est une pièce assez hardcore, qui est totalement amélodique, qui dure une heure, c'était les percussions de Strasbourg, c'était blindé, ils ont adoré. Donc ça a lieu aussi, enfin, il peut y avoir des situations dans ce genre. Il y a la question aussi des trigger warnings aussi, qui est sous-jacente. Les trigger warnings, c'est quand on dit aux gens, attention, il va y avoir des stroboscopes, attention, vous allez être choqué par tel contenu qui est explicite, ou ce genre de choses.
0: Qui amplifie le désir.
1: Qui peut amplifier parfois le désir, ou alors la crainte, ou ce genre de choses. Et en fait, j'espère quand même que tout le monde ira au-delà de ça, c'est-à-dire, ça me fait penser à un truc quand on amène, justement, là on parle surtout de scolaire, il y a une dizaine d'années, je pense, au moins, oui, j'avais vu, j'étais au théâtre pour une pièce de Rodrigo Garcia, je sais pas si vous voyez qui c'est un metteur en scène argentin qui a vraiment fait des pièces au contenu plus qu'explicite, et je voyais une prof de première, français, qui avait amené toute sa classe avoir une pièce où clairement on a des Espagnols qui font l'hélicoptère avec leur bite en racontant n'importe quoi, etc. Enfin, c'est hyper violent comme pièce. Et puis aussi, ils font semblant de noyer des chats et des poussins. Les gamins étaient à la fois traumatisés, mais hyper excités, et ils ont vu un truc qu'ils n'auraient jamais vu ailleurs. Et clairement, j'aurais trop voulu voir comment est-ce qu'elle gérait ça après en classe. Donc je pense que c'est encore possible de faire ça. Si on vraiment s'en tient uniquement à la musique, parfois, en fait, vraiment des publics qu'on considère comme très éloignés sont bombardés de musique, y compris expérimentale. Musique expérimentale, musique contemporaine, déjà, il y a le cinéma d'horreur qui en balance pas mal depuis Kubrick, etc., et Shining. Je pense qu'aujourd'hui, c'est toujours le cas. Et ça, moi, ça m'évoque quelque chose, c'est que, et encore, je m'appuie sur Bourdieu, qui, dans L'amour de l'art, dit qu'en fait, toutes les pratiques, on va dire expérimentales ou modernes, etc., présupposent de totalement se dénuder de nos présupposés, c'est-à-dire tout ce qu'on a enseigné à l'école, c'est-à-dire qu'est-ce que c'est que l'art, qu'est-ce qu'il est censé faire, etc. Beaucoup de pratiques expérimentales reposent sur l'idée d'un œil neuf, d'un regard zéro, qui finalement, aujourd'hui, on dirait qu'il faut l'instruire pour que les gens arrivent à s'emparer de certaines pratiques soi-disant expérimentales et hermétiques.
0: Vous m'avez signalé le livre de Claire Bishop qui s'intitule Artificial Health, qui réfléchit beaucoup aux questions de participativité dans l'art. Elle dénonce un peu le spectateur comme complice dès lors qu'il est là, même s'il est passif et même si de fait il n'adhère pas à ce qu'il peut voir ou subir. Mais elle a cette phrase, elle dit « Juger ses performances sur une échelle où l'exploitation serait en bas et la pleine agentivité en haut, c'est complètement manquer la question. »
1: Bah, ça c'est exactement tout ce dont, enfin, je pense que vous, en tant que professionnel de la culture, responsable de lieux de programmation, pourrez répondre mieux que moi. Mais enfin, moi aussi, en tant que journaliste, de quel endroit on parle, qu'est-ce qu'on imagine, qu'est-ce qu'on sait en fait, la connaissance, etc., du background culturel, de la fréquentation. Moi, je suis convaincu qu'on peut amener voir des gens, on peut amener vraiment un public très très large, voir des trucs complètement perché. Enfin, j'en suis convaincu. Voilà. Sans rien leur dire. Hein,
0: donc l'idéal, c'est quand les curseurs sont redébattus avec les participants, donc.
2: Oui. En fait, il y a deux choses. Il y a la question de l'intervention vis-à-vis de public scolaire, parce qu'on n'est pas

0: du tout dans le même cadre que si on monte des projets justement ex nihilo avec un public entre guillemets qui va être consentant volontaire. Thomas donnait l'exemple de ses performances. Déjà bon voilà, quel est j'utilise à dessein le terme de public. Quel est le public qui va fréquenter ces lieux? Quelles sont leurs propres pratiques culturelles? Quels sont leurs milieux sociaux, etc., etc. Quand on intervient nous en milieu scolaire, on est dans un milieu qu'on appelle dit de public captif et globalement tous les publics, même ceux dits du champ social slash éloigné, ce sont globalement des publics captifs, c'est-à-dire que nous, on va travailler avec des structures partenaires, et donc le consentement, il va se faire à travers les personnes référentes de ces structures partenaires. Évidemment, les professeurs, les directions de structures sociales, les chefs de service dans les structures de santé, etc., etc. Mais l'échelle du dessous, en fait, on pose jamais la question du consentement. Donc, à ce stade, en tout cas, c'est assez rare. Mais pour aller, ce qu'on va dire, toucher le grand public ou le reste, la médiation en fait est assez impuissante à ce stade, à part faire des interventions sauvages dans l'espace public ou dans des situations qui ne sont pas pensées forcément comme des lieux de médiation, c'est-à-dire s'intégrer à des événements festifs, par exemple des fêtes de quartier. Mais à cet endroit, en fait, ce qui est intéressant, c'est qu'on va sortir d'une posture de médiation pour rentrer plus du côté de l'animation, voire renouer en fait avec les racines éducation populaire qui se sont un petit peu perdues depuis l'institutionnalisation de la médiation.
1: En fait, ce que j'entends, puisqu'on va devoir ça amorcer la conclusion, c'est quel récit on construit quand on fait médiation et surtout qui va porter le récit à l'arrivée. Margot Lallier, vous pointiez tout à l'heure qu'en effet, il y avait des institutions qui notamment financent les actions de médiation qui ensuite vont produire un discours d'ouverture sans pour autant de transformation structurelle dans ce qui sera passé ou dans ce qui se passera ensuite. Au CMBV, vous faites attention à n'avoir par exemple que des petits mécènes multiples pour pas qu'il y ait le grand financeur qui finalement récupère le discours qui est porté sur ces actions.
2: Absolument. La question du financement de la culture est un sujet extrêmement politique. Pour rappel, 80% du financement de la culture vient des collectivités territoriales. Et aujourd'hui, le mécénat, si on trace à gros traits, vient financer des actions autour de la question sociale. Ouais. Et donc, tous les plus grands festivals, toutes les plus grandes institutions vont trouver des fonds via des mécènes plus ou moins importants pour financer ces actions socioculturelles. Au CMBV, on a fait ce choix de tenter de trouver une solution peut-être un peu tiède. Est-ce qu'une forme de radicalité militante ou de pureté militante nous dirait d'arrêter complètement les financements privés ? Peut-être. En l'occurrence, l'économie systémique aujourd'hui ne nous le permet pas, ou en tout cas, on ne se le permet pas. Donc, effectivement, la décision qu'on a prise, c'est de trouver des endroits de financement privés, que ce soit des banques, des assurances, des fondations familiales, des personnes morales aussi, tout simplement, des personnes physiques, pardon, qui viennent financer peu, mais sur le long terme, et avec des outils de suivi qui sont assez sérieux. Nous, on fait ce qu'on appelle des carnets de bord, c'est-à-dire qu'on documente les projets, on prend des photos, on écrit des textes qui racontent les séances avec les échecs, avec les difficultés, avec les « j'ai pas aimé du tout » ou « la musique baroque, c'est nul », pour essayer d'amener ces personnes qui financent à avoir un regard un peu différent et non pas sur du quantitatif de l'impact et un espèce de social washing détestable, mais plutôt d'avoir un regard sincère sur ce qui est en train de se passer comme une situation à lire et à comprendre et à suivre pour de vrai. Et donc on travaille pour être très technique en pluriannuel sur des conventions à 3 ans, ce qui permet aussi effectivement d'un strict point de vue objectif de sécuriser les financements, puisque sur 4 ou 5 ou 6 petits mécénats, s'il y en a un qui tombe, ça ne remet pas en question le cœur du projet. Donc c'est aussi une stratégie de sécurité financière.
1: Simon Bernard, avec Margot et quelques autres responsables médiation d'institutions musicales, vous avez monté un collectif qui s'appelle Le Fil, qui a un manifeste qui se présente comme un credo. Nous croyons que le spectacle vivant ne vit pleinement que dans la rencontre. Nous croyons que la relation entre artistes, œuvres et personnes n'est pas un supplément, mais le cœur battant de toute politique culturelle. Je m'arrête juste sur un des items. Nous croyons que chaque rencontre est un nœud fragile et précieux qui donne force à l'ensemble. C'est-à-dire que c'est faire art que de faire médiation.
0: Absolument. On ne pourra pas mieux dire. Nous, ce qu'on souhaite défendre, je parle à mon endroit de la Maison de la Musique Contemporaine, mais je pense que c'est largement partagé par toutes les actrices et les acteurs de ces métiers-là, c'est que médiation et création sont à penser de manière étroite et vraiment osmotique. Enfin, on ne pense pas à la médiation sans que penser que ça soit un acte de création, et à l'inverse, la création doit être pensée comme un acte de médiation.
1: Et Thomas Corlin, pour terminer, quand Margot nous disait qu'il était peut-être un peu suspect que 360 degrés de l'échiquier politique soit pour la médiation, vous vous méfiez de la rhétorique émancipatrice?
3: Oui, quand il y a un plébiscite, c'est qu'il y a un loup quelque part. Bah, je proposerais de terminer sur un exemple. Je rebondis tout à l'heure, je crois que c'est Simon qui parlait d'une expérience où en fait on est allé... Alors c'est très amusant parce qu'il y avait un sociologue qui s'appelle Olivier Donat qui avant travaillait justement sur les recensements. Il faisait en fait les statistiques des pratiques culturelles en fait des Français. Et en fait il disait exactement ça. C'est-à-dire que ça part du présupposé que on va amener, ça va toujours dans le même sens, c'est-à-dire on amène un type de culture à un public dont on croit en fait qu'il ne l'a pas. Et il me disait, mais en fait personne ne va proposer de faire écouter du rap à des seniors par exemple. Et ça c'est assez drôle parce qu'on pourrait vraiment aussi, quand on l'observe, on peut aussi s'étonner de la pauvreté des habitudes culturelles des CSP+. Il y a vraiment, enfin quand on voit leur Spotify ou des choses comme ça, c'est consternant.
1: Ils écoutent vraiment la même chose. Plus, omnivores, mais
3: voilà. Non mais c'est assez amusant.
1: Margot,
2: je me permets de réagir sur la question du Spotify, parce que je me sens directement concernée. Je pense que tu trouverais mon Spotify assez pauvre.
3: Mais il faut pas. Et
2: j'en profite pour introduire presque comme une provocation cette question du mépris de classe, un sujet qu'on discute beaucoup au sein du Fil, le collectif auquel vous faisiez référence récemment, qui est le réseau national des métiers de la relation du spectacle vivant. Et à l'intérieur de ça, on se partage pas mal de ressources. On a une grosse veille sur tout ce qu'on peut entendre et nourrir nos pratiques, et notamment ce podcast d'Arte Radio qui s'appelle Chacun son beauf, qui parle et qui parle justement de cette question du mépris de classe et pourquoi il faut avoir un coup dans le nez pour écouter Joe Dassin à 2h du matin alors qu'en fait tout le monde connaît les chansons par cœur, mais parce qu'on est entre nous CSP+. En fait, je reviens sur la question de la programmation tout à l'heure et de d'où on parle et de situer sa parole. Et donc moi, il y a sans doute des endroits de la culture populaire pour lesquels j'aurais grand besoin de médiation, parce que j'y ai pas eu accès. On n'avait qu'une cassette de Renaud dans la voiture quand on était gamin, et c'était la seule musique non classique qui était écoutée à la maison. Et aujourd'hui, moi, j'ai besoin de médiation à plein d'endroits. Et voilà, moi, je crois qu'à l'aune des échéances électorales qui nous attendent, on a intérêt à se regarder un petit peu et à avancer avec humilité et... Je crois que le message est clair.
1: C'est très clair. Y a une question assez souvent pratiquée au nom de ce mythe civilisateur que je pose jamais aux invités de Métaclassique parce qu'elle a tendance à laisser penser que la réponse serait universalisable, qui est la question de l'île déserte ou de l'attachement irréductible, de l'œuvre qui a changé votre vie. Et là, vous avez quand même une réponse, Margot, à cette question.
2: Absolument. En fait, d'abord, en préambule de ça, je crois profondément au choc de la rencontre avec l'objet artistique. Par contre, je crois qu'elle peut intervenir à plein de moments de la vie.
1: Et qu'elle n'est pas automatique. C'est surtout ça.
2: Absolument. Mais ça m'est arrivé, et donc j'ai grande joie de vous le raconter. Un été, à la basilique Sainte-Madeleine de Vézelay, où j'avais la chance de profiter d'un side-by-side avec un chœur professionnel, à l'époque, Arcis Bourgogne, et l'orchestre La Fenice, qui était dirigé à ce moment-là par Mihal Izeke sur invitation de Jean Tubéry. Et on chantait Ces Vêpres de Monteverdi, donc je chantais dans le chœur. Et est arrivé ce Nisi Dominus et une espèce de choc terrible pour moi de comprendre pourquoi j'aimais tant la musique. Parce que pourquoi on fait de la médiation de la musique, c'est autant par passion de la médiation que par passion de la musique. En fait, nous, on a bien eu une rencontre avec la musique. Et c'est ça qu'on vient pas évangéliser les banlieues avec Louis XIV ou avec la musique expérimentale. C'est pas ça le sujet, c'est aussi parce que nous, on la défend et parce qu'on l'aime. Et donc cette rencontre avec la musique pour moi... Ce choc, en tout cas, puisque la rencontre était faite depuis longtemps, c'est de me rendre compte au moment de chanter et de jouer que ce qui est en train de se passer là, est supérieur à la somme des gens qui le font. C'est-à-dire qu'il y avait un truc qui n'existait pas. Alors après, bon, c'est Vézelay, c'est Sainte-Madeleine, c'est la colline de Vézelay, il y a un cadre, évidemment. Mais c'est vraiment cette sensation d'immensité qui m'a dépassée, qui m'a fait me sentir toute petite et en même temps participante d'un tout. Et c'est un souvenir pour toute la vie.
1: On va donc se quitter en écoutant un extrait de ces Vêpres sans Vézelay autour, mais avec le monde entier, puisqu'on est à la radio. Merci beaucoup, Margot Lallier du Centre de musique baroque de Versailles. Merci, Simon Bernard, de la Maison de la musique contemporaine. Et merci, Thomas Corlin, de la revue Mouvement et à la Bibliothèque publique d'information d'avoir accueilli l'enregistrement de cette émission.

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Un jour, j'ai acheté une maison sur Mars. Entre Mars et ma maison, il y avait la Lune. Si bien que je n'ai jamais vu Mars. 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

C'est en 1912 que naît Woody Guthrie, ce chanteur country culte, aujourd'hui encore adulé par notamment Bob Dylan, le Che Guevara des Hobos, traduction littérale en française, les vagabonds. Woody Guthrie est un des plus importants porte-paroles musicales des sentiments ouvriers et populaires. Ses chansons militantes inspirent le renouveau du folk américain des années 60, à la tête desquelles on retrouve donc Bob Dylan ou encore John Baez. Woody Guthrie compose des chansons exprimant les luttes des pauvres et opprimés, tout en célébrant leur esprit de résistance libertaire, indomptable. Mais Woody Guthrie meurt relativement jeune en 1967 de la maladie de Huntington. Sa musique a eu une influence considérable à l'époque et fait depuis partie de la culture des États-Unis. Ses textes, portés par une musique brute et sans fioritures, ont marqué durablement la chanson américaine. C'est tout de suite un des titres les plus emblématiques de Woody Guthrie, « This Land Is Your Land ». On fait chauffer le 78 tours et le genou cagneux, on fait craquer le vinyle.

Manic Street Preachers est un groupe de rock britannique, fondé en 1986. Ils sont notamment connus pour leur frasque de leur début et pour la disparition et le suicide présumé du guitariste Richard James. Richard James Edwards est né le 22 décembre 1967. Il était le parolier et guitariste rythmique des Manic Street Preachers. Il était connu pour ses paroles sombres, politisées et intellectuelles, qui, combinées à son caractère énigmatique, lui ont assuré un statut culte. Richard James est porté disparu le 1er février 1995. Après une tournée européenne avec Suede et Therapy, la dernière apparition d'Edwards sur scène avec le groupe a eu lieu à l'Astoria de Londres le 21 décembre 1994. Le concert s'est terminé avec la destruction notoire du matériel et des lumières par le groupe. Edwards a donné sa dernière interview pour un magazine japonais, Music Life, le 23 janvier 1995, dans laquelle il condamnait l'industrie musicale. On n'a plus jamais revu Richard James Edwards. Certains témoins affirmeraient qu'ils ont croisé Richard James dans un marché à Goa, en Inde. Toujours est-il qu'en 2008, il a été annoncé que ses parents avaient obtenu une décision de justice émise par le bureau successoral du Pays de Galles, les nommant exécuteurs testamentaires de ses biens et déclarant qu'il était mort, selon eux, depuis 1995. L'affaire Richard James Edwards reste un mystère absolu. Ceci dit, le chanteur et guitariste soliste du groupe a, depuis la disparition de Richard James Edwards, préservé tous les cachets de Richard James, puisque le groupe donc a continué, mais sans lui, et lors d'une interview dit « Effectivement, à chaque concert, je mets une petite partie du cachet du groupe de côté, au cas où un jour, Richard James déciderait de réapparaître. » Plutôt fair play, voire touchant. Mais en attendant son retour, voici donc le plus gros tube du groupe, « If you tolerate this, then your children will be next. » des Manic Street Preachers. «

La chanson qui suit est extraite du film de Paul Thomas Anderson, Magnolia, et la chanson qui suit a été nommée pour l'Oscar de la meilleure chanson, ainsi que pour le Golden Globe de la meilleure bande-son de l'année. La chanson qui suit, chantée par Amy Mann, outre ses tentatives de récompense, est tout simplement une belle chanson. C'est le Save Me d'Amy Mann que je vous propose pour la chanson qui suit.

Après un parcours sinueux, voici la dernière ligne droite de cette émission. Mais comme d'habitude, c'est entre de bonnes mains que je vous laisse. Encore 3 tubes, et tout ça garanti sans pub. Et comme le dit si bien Claude, comme d'habitude, je vous souhaite une très bonne nuit, une très bonne vie. Et n'oubliez pas de reprendre la route semaine prochaine pour le numéro 26. Que la pleine lune soit avec vous. Bataille de Polochon et empoignade d'oreiller. Je vous dis donc à la semaine prochaine et à bientôt bien sûr.

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pas trop quand même. Sinon ça repart vite dans la tête. Et c'est trop tard pour que ça s'arrête. C'est là que j'aimerais tout oublier. Du coup,